0: Dis donc, qu'est-ce que tu penses de Trudy? Elle a pas de mec, tu peux... Ah, tu vas rester t'éclater?
1: Trudy, c'est celle qui a plein de trous sur la figure?
0: Non, elle, c'est Jody. C'est ma femme.
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0: Mademoiselle, s'il vous plaît.
1: Oui, madame.
0: Oui, qu'est-ce que c'est que la crêpe Gigi?
1: Eh bien, la crêpe Gigi, c'est une fine couche de sarrasin saisie dessus-dessous et parsemée de pétales de rose tiède. C'est délicieux.
0: Ah oui, certainement. Je vais vous prendre une crêpe au sucre avec une bière.
1: Ah non, non, non, je m'excuse, monsieur. Nous ne faisons pas cela ici, vous êtes trompé d'établissement. Vous avez toutes nos crêpes sur la carte.
0: Vous avez de la pâte? Vous avez du sucre? Alors avec la pâte, vous faites une crêpe, puis vous mettez du sucre dessus?

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0: changer le monde, changer le monde, vous êtes bien sympathique, mais il faudra déjà vous lever le matin. Parce que je sais pas si vous êtes au courant, mais le monde, il vous attend pas. Le monde, il bouge. Et il bouge vite. Et vous n'allez pas tarder à rester sur le carreau, je vous le dis. Parce que là, vous êtes en vacances, très bien. Mais à la rentrée.
1: On n'est pas en vacances.
0: Bon, ok, admettons. Vous avez pris une année sabbatique, très bien. Mais l'année prochaine, vous avez pensé à ça l'année prochaine? C'est pas le monde qui va se plier à vos désirs, les enfants. C'est pas 68 années de la jeunesse. C'est pas comme ça que ça se passe. C'est le vrai monde dehors. Mais le vrai monde, il va chez le coiffeur. Déjà. Alors, la guitare, les troubadours, tout ça, c'est fini. Non, merci, j'ai les miennes.

0: Je crois que toi et moi, on a un peu le même problème. C'est-à-dire qu'on peut pas vraiment tout miser sur notre physique, surtout toi. Alors si je peux me permettre de te donner un conseil, c'est oublie que t'as aucune chance, vas-y, fonce. On sait jamais, sur un malentendu, ça peut marcher.
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Tu vois, le monde se divise en deux catégories. Ceux qui ont un pistolet chargé et ceux qui creusent. Toi, tu creuses.

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1: Il est 6h à Paris, bienvenue si vous nous rejoignez sur Radio France Internationale, 4h en temps universel. Un nouveau journal présenté par Gaëtan Plenet. Bonjour Gaëtan.
2: Bonjour Edouard, bonjour à tous.
1: Quand le changement climatique s'invite jusque dans les salles de classe.
2: À la scolarité.
1: Quand le changement climatique s'invite jusque dans les salles de classe.
2: À la scolarité de 171 millions d'élèves du monde entier a été perturbée par des événements climatiques.

0: Technologie, mais porte ouverte aux dérives. Tempêtes, inondations, vagues de chaleur, sécheresse, incendies, autant d'événements, on le sait, qui se multiplient et qui s'intensifient à cause du réchauffement de la planète. Et les élèves en font les frais partout dans le monde, nous dit ce matin un rapport de l'UNICEF. Ils sont ainsi plus de 171 millions à avoir vu leur scolarité perturbée l'an dernier à cause de tous ces aléas climatiques. Ça fait un élève sur 10, avec des rentrées retardées comme au Pakistan à cause de la mousson, des cours suspendus comme après le passage de l'ouragan Mélissa dans les Caraïbes, mais aussi des écoles tout simplement détruites, comme ce fut le cas dans plusieurs pays d'Asie du Sud à cause du cyclone Monta. Tout ça, ça donne un risque accru de décrochage scolaire et les petites filles sont les premières concernées. Igor Strauss.
1: Si aucun pays n'est épargné par ces perturbations scolaires, il y a de grandes disparités entre les continents. Jody Serret, responsable plaidoyer de l'UNICEF France.
2: Ce rapport, il nous dit aussi que les trois quarts des enfants qui sont concernés par ces bouleversements dans leur scolarité sont des enfants qui vivent dans des pays du Sud, dans des pays plutôt pauvres. Donc là aussi, c'est inquiétant. Et pour autant, les pays riches ne sont pas épargnés.
1: Mais ce déséquilibre entre pays n'est pas la seule inégalité relevée par ce rapport. Certains enfants sont plus touchés que d'autres par les fermetures de classe, jeudi soirée.
2: On sait que certains enfants qui vont être affectés par des coupures de leur scolarité plus longues ont plus de risques de ne pas retourner à l'école. Et là, souvent, il s'agit des filles. Parce qu'en fait, quand les filles ne vont pas à l'école, bien souvent, elles vont commencer à travailler, plutôt dans des tâches domestiques. Elles vont aller chercher l'eau. Et en fait, assez rapidement, la fille devient indispensable au sein de son foyer pour que ce foyer puisse continuer à fonctionner. Ou alors, c'est difficile pour les parents de nourrir tous leurs enfants. Et là, ce qui peut se passer, c'est qu'on va donner sa fille en mariage.
1: L'abandon scolaire ralentit la croissance économique et entrave les efforts visant à réduire la pauvreté. Sans réaction rapide, prévient le rapport, cela pourrait entraîner une perte potentielle de revenus d'au moins 200 milliards de dollars.
0: Un sujet signé Igor Strauss. En République démocratique du Congo, c'est la guerre dans l'est du pays, mais aussi l'épidémie d'Ebola qui perturbe la scolarité. Ainsi, une semaine après la rentrée, plus de 1100 établissements restent fermés selon une compilation du mécanisme de coordination humanitaire de l'éducation RDC, piloté par l'UNICEF et Save the Children en lien avec les autorités congolaises. En Ukraine aussi, la guerre avec la Russie a perturbé la rentrée des classes avec des cours allégés quand ils ne sont pas purement et simplement interrompu à cause des alertes aériennes et des bombardements. C'est un petit peu plus compliqué encore dans les territoires occupés par Moscou qui tente là-bas de gommer l'identité ukrainienne des élèves. Explication depuis Kiev avec notre correspondante Emmanuel Chaz.
3: Les vidéos circulent depuis plusieurs jours sur les réseaux sociaux russes dans des écoles des territoires ukrainiens illégalement occupés par Moscou. On voit des soldats porter des piles de manuels scolaires. Ils confisquent puis détruisent les ouvrages pédagogiques ukrainiens. Depuis le 1er septembre, de nouveaux manuels d'histoire édités par le ministère de l'Éducation nationale russe sont distribués. Dans ces livres, Moscou réécrit l'histoire des régions de Donetsk, Louhansk, Zaporizhia et Kherson selon le narratif russe. Le ministère de l'Éducation y dépeint une histoire unifiée de la Russie, un récit qui gomme les aspirations d'indépendance des peuples sous domination russe et dont l'apprentissage est obligatoire dans les lycées des territoires occupés. Cette stratégie de l'éducation est dénoncée par Kiev qui rappelle que la Russie tente d'embrigader les enfants ukrainiens dès leur plus jeune âge en réécrivant leur cursus scolaire puis en les forçant à joindre des groupes parascolaires patriotiques pour les inciter, entre autres, à rejoindre l'armée russe et à prendre les armes contre leur pays natal. Emmanuel Chaz, Kiev, RFI.
0: L'Ukraine, dont le président Volodymyr Zelensky est en route pour le Canada, après s'être rendu en Norvège, où il a assisté mercredi aux obsèques du roi Harald. Il en a profité pour parler défense anti-aérienne et aide militaire avec les autorités norvégiennes. Une rencontre qui aurait pu ne jamais avoir lieu, selon le premier ministre norvégien, car il affirme que l'avion transportant Volodymyr Zelensky de la Moldavie vers Oslo a failli être touché par un drone lors du décollage. Il ne donne pas d'autres précisions sur l'incident que les autorités ukrainiennes, elles, semblent vouloir nuancer. Il s'agissait simplement d'une alerte en Moldavie après l'intrusion d'un drone russe dans son espace aérien, selon les propos d'une source au sein de la présidence ukrainienne, des propos recueillis par nos confrères de l'AFP. C'est de la légitime défense, dit le ministère iranien des Affaires étrangères. Il annonce que son pays a attaqué plus d'une dizaine de navires qui tentaient de franchir le détroit d'Ormuz. Une représaille à l'attaque américaine de 5 pétroliers iraniens dans le Golfe, c'était mardi. Mais cette cette guerre avec l'Iran, elle s'arrêtera immédiatement après les élections de mi-mandat aux États-Unis, croit savoir Donald Trump. Pour lui, les Iraniens ne peuvent pas tenir plus longtemps.

0: pourtant, selon le Wall Street Journal, de hauts responsables à la Maison-Blanche, notamment le vice-président Jay Givens ou le secrétaire d'État Marco Rubio, auraient au contraire dit à Donald Trump que le conflit pourrait se prolonger jusqu'à la fin de sa présidence. Mais avant ça, je vous le disais, il y a les midterms, le 3 novembre, les élections de mi-mandat pour lesquelles les Républicains sont en mauvaise posture. Alors pour y remédier, Donald Trump mise sur l'argent, il promet, je cite, un dividende de 5 000 $ pour chaque citoyen adulte des États-Unis. Une mesure qui semble évidemment extrêmement coûteuse, mais il ne dit pas comment il la financerait, précisant seulement que l'enveloppe serait à dépenser uniquement sur le sol américain. En Serbie, le vote, ce sera le 25 octobre pour des élections législatives anticipées. C'est la conséquence de la dissolution du Parlement, annoncée hier par le président Aleksandar Vučić, qui cède ainsi à l'une des revendications du mouvement de manifestation anti-gouvernementale, débuté après l'effondrement meurtrier de la gare de Novi Sad depuis 2 ans maintenant. Alors est-ce que c'est vraiment une concession ou Vučić pense vraiment avoir une chance de l'emporter? On a posé la question à Florent Bieber, spécialiste des Balkans à l'université de Graz à Vienne.
1: Il semblerait qu'il a l'impression d'être capable d'obtenir une majorité encore une fois dans ces élections-là, et ça c'est la raison pour laquelle il a décidé maintenant pour cette date-là. Mais la plus grande question, c'est la liste des étudiants. Ils ont annoncé déjà il y a un an qu'ils vont avoir une liste électorale contre Vučić, mais on ne connaît pas encore les noms des candidats. Donc ça, c'est la liste qui a les meilleures possibilités de vraiment gagner, d'obtenir les plus de votes que la partie au pouvoir. Mais il ne faut pas oublier, Vučić contrôle toutes les institutions, il contrôle tous les grands médias dans le pays. Donc vraiment, il a une dominance un peu pareil comme Orban a eu en Hongrie avant qu'il a perdu les élections en avril de cette année.
0: Des propos recueillis par Muriel Paradon. Au Japon, la coalition d'opposition à la première ministre Sanae Takaishi n'aura pas duré longtemps. L'alliance réformiste centriste a éclaté hier. Son chef a annoncé sa dissolution 8 mois seulement après sa formation. L'idée, c'était au départ de renforcer les forces d'opposition lors de l'élection à la Chambre basse face au Parti libéral-démocrate au pouvoir. Ça n'avait pas marché lors du scrutin en février dernier. La coalition n'avait remporté que 49 des 465 sièges mis en jeu, perdant même au passage plus d'une centaine de députés sortants. Guibourg de Lamotte est professeur en sciences politiques à l'INALCO, spécialiste du Japon.
2: Elle était formée, cette coalition, de 2 partis, le parti bouddhiste et un parti de gauche. Et en fait, le rapprochement n'a jamais bien fonctionné, puisqu'il y avait des oppositions assez fortes au sein des différents courants. Il y a donc une forte division, de toute façon, de l'opposition que cette coalition, en fait, n'a pas pu colmater et puis à laquelle elle n'a pas pu suppléer. Et c'est un parti qui donc s'était formé pour les élections à la Chambre basse, en prévision d'une très forte victoire de Madame Takaishi. Elle a remporté cette victoire écrasante à la Chambre basse, donc elle est toujours forte de cette majorité. Ce qui lui permet de faire passer des projets de loi, comme celui par exemple sur la succession impériale. Mais à la Chambre haute, le Parti libéral-démocrate est le premier parti, mais il n'a pas de majorité en effet. C'est-à-dire que sur le total de 247 siège, il en a 101.
0: Des propos recueillis par Mélissa Barra. Au moins 5 morts aux Philippines après l'incendie d'un ferry dans l'ouest du pays. Ça s'est passé près d'un site touristique de la province de Palawan. 5 corps sans vie retrouvés, je le disais, mais aussi 86 personnes toujours portées disparues. L'inquiétude est toujours grande quant au sort de notre confrère Moussa Kaka au Niger et elle se traduit dans un communiqué co-signé et publié lundi par Amnesty International et l'Organisation mondiale contre la torture. Les 2 ONG interpellent les autorités nigériennes afin qu'elles localisent le journaliste disparu depuis le 31 août à Niamey et qu'elles donnent ces autorités des garanties sur sa santé. Moussa Kaka, qui a disparu au surlendemain de la mutinerie du 29 août. Drissa Traoré, chargé de programme Sahel au sein de la FIDH.
3: À l'heure où je vous parle, nous n'avons aucune information précise sur le lieu et les conditions de détention du journaliste Moussa Kaka. Ce qui est d'autant plus préoccupant quand on tient compte de la situation qui prévaut au Niger. Tout porte à croire qu'il est détenu au secret quelque part. Tout porte à croire que les événements intervenus le 29 août ne doivent pas être étrangers à sa disparition. Même si nous savons très bien que Moussa Kaka, c'est un journaliste chevronné et professionnel, il a toujours fait son travail et malgré cela, il a toujours été inquiété par les différents régimes qui se sont succédés au Niger. Malgré notre alerte, nous n'avons à ce stade aucun retour des autorités nigériennes, ce qui est préoccupant. C'est pourquoi nous profitons de ce micro pour réitérer notre appel à ces autorités à prendre toutes les mesures nécessaires afin de localiser Moussa Kaka et surtout d'établir les circonstances exactes de sa disparition et de garantir son intégrité physique et psychologique.
0: Idrissa Traoré, chargé de programme Sahel au sein de la FIDH, il était interrogé par Frédéric Gara. En France, c'est un phénomène qui prend de l'ampleur. Des jeunes filles filmées à leur insu à l'aide de lunettes caméra. C'est l'association e-enfance qui a lancé l'alerte. Elle qui propose un numéro d'urgence pour les moins de 25 ans qui sont victimes de cyberharcèlement. Et depuis le début de l'année, l'association a déjà reçu une vingtaine de signalements concernant ces lunettes connectées. Oriane Gendreau.
4: Des lunettes aux montures carrées, un peu épaisses, tout à fait ordinaires, mais qui peuvent...
5: Allez, on jette ensemble un œil à la météo du jour. Après la pluie d'hier, retour du soleil pour ce jeudi. Si quelques nuages sont encore présents dans le nord Lozère ce matin, un grand soleil domine le reste du département. Un ciel bleu qui va perdurer dans l'après-midi et même les prochains jours. Côté température, naturellement, ça se réchauffe. Dans l'après-midi, il fera 18 à Langogne, 21 à Mende et jusqu'à 26 degrés dans les Cévennes. Ce matin, nous fêtons une bonne fête au Inès. 48 FM. 48.

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2: Bonjour, bienvenue dans vos informations locales de ce jeudi 10 septembre. Avec au sommaire aujourd'hui de nouvelles élections municipales à Montrodat, une journée pour bouger à Marvejols samedi et le président du conseil départemental Laurent Suot en VRP de la Lozère à Paris. Et on ouvre ce journal à Montrodat où les électeurs sont appelés aux urnes. Après des démissions en cascade, un nouveau scrutin municipal est organisé le dimanche 4 octobre prochain pour élire les 15 conseillers municipaux et les 4 conseillers communautaires de la commune. Un second tour est prévu si nécessaire le dimanche 11 octobre. Les candidats doivent impérativement déposer une déclaration de candidature pour le premier tour comme pour le second cas échéant. Toutes les informations sont disponibles sur le site de la préfecture de la Lozère. Toujours du côté des institutions, le président du conseil départemental Laurent Suot était mardi à Paris pour poursuivre les échanges avec l'État après la visite du président de la République en Lozère. Le matin, il a rencontré le ministre de l'Éducation nationale pour évoquer l'avenir des écoles et collèges lozériens ainsi que l'enseignement supérieur avec la volonté de préserver les campus connectés. L'après-midi, direction Matignon où plusieurs conseillers du Premier ministre ont fait le point sur le plan particulier pour la Lozère structuré autour de 6 thématiques: mobilité, sécurité civile, eau, santé, écologie et développement économique. Une réunion interministérielle est prévue fin septembre avec une possible signature du contrat cet automne. Direction Marvejols maintenant, qui accueille ce samedi l'unique étape occitane de la tournée nationale Septembre Bouge, une journée gratuite organisée par la ville avec le comité départemental olympique et sportif de Lozère et le ministre des Sports pour promouvoir l'activité physique et la santé. Sur l'esplanade de l'Europe, de 10h à 18h, une vingtaine de disciplines seront à découvrir avec ateliers, démonstrations et conférences. Patricia Brémond, maire de Marvejols, revient sur les raisons de ce choix.
3: J'en suis d'autant plus heureuse que, en fait, Marvejols a été ciblée naturellement, sans qu'on ait cherché à le vendre ou quoi que ce soit. Donc pour nous, c'était vraiment une surprise, puis une marque de reconnaissance aussi. C'est la seule ville rurale, on représente la ruralité. C'était une volonté du ministère de déplacer cette manifestation d'envergure nationale aussi en territoire rural pour montrer que même en ruralité, on peut faire du sport, on peut bouger, on doit se soucier de sa santé, etc. Donc Marvejols a été identifié comme étant la ville pouvant représenter cette ruralité et on en est très fiers, mais c'est aussi grâce, j'ai envie de dire, au tissu associatif qui est présent sur Marvejols, puisqu'on a des associations sportives qui sont nombreuses avec de nombreux bénévoles mais aussi de nombreux adhérents. Donc voilà, on peut considérer que tout ça conjugué a amené à faire le choix pour le ministère de Marvejols.
2: Et cette étape s'inscrit dans une opération de plus grande ampleur présente dans 18 villes en France. Franck Courma, inspecteur jeunesse et sport, nous en dit plus.
4: Marvejols sera la capitale de l'Occitanie samedi, c'est pas si fréquent, dans le cadre de l'opération initiée par le ministère des Sports qui s'appelle Septembre Bouge. Donc il y a 18 villes en France, 18 villes étapes qui ont été retenues, dont Lille, Marseille, Bordeaux et Marvejols. Cette opération a pour objectif de promouvoir, septembre est le mois de la rentrée scolaire, mais aussi le mois des bonnes résolutions, et donc l'objectif est de promouvoir et de montrer qu'il est possible d'avoir une activité physique ou sportive à proximité, quel que soit son âge, quel que soit son rapport au sport. Et donc le village présentera à la fois des conférences pour rappeler les vertus de l'activité physique et répondre aux questions, présentera des animations de façon à voir l'offre sportive qui est extrêmement forte en Lozère et également permettra de pratiquer.
2: Rendez-vous donc ce samedi sur l'esplanade de l'Europe à Marvejols pour une journée entièrement gratuite. Le programme complet est à retrouver sur le site du CDOS Lozère. Autre secteur mobilisé cette semaine, l'agriculture. À l'occasion du salon InnovAgri qui a ouvert ses portes hier en Haute-Garonne, la région Occitanie annonce le lancement d'un contrat de filière dédié aux grandes cultures associant agriculteurs, entreprises et professionnels du secteur. L'objectif, apporter des réponses concrètes aux difficultés actuelles et préparer la filière aux défis climatiques, sanitaires et économiques à venir. Un contrat qui intervient alors que les agriculteurs jugent insuffisantes les annonces du gouvernement sur la sécheresse. Ce contrat sera soumis au vote des élus régionaux à l'automne. Depuis 2016, la région a investi plus de 1,6 milliard d'euros en faveur de l'agriculture et de la souveraineté alimentaire. Ça bouge aussi du côté du commerce avec l'arrivée prochaine d'une nouvelle enseigne à Mende. Après une première fromagerie ouverte à Langogne en 2022, la maison Porlan s'apprête à ouvrir une deuxième boutique avenue du 11 novembre, fin octobre ou début novembre. Comme à Langogne, l'enseigne mise sur l'artisanat et la qualité du fromage au lait cru avec une relation directe avec les producteurs. Une personne sera recrutée pour tenir le nouveau magasin. Côté sortie maintenant, aujourd'hui de 15h30 à 17h30, une visite guidée vous ouvre les portes de la cathédrale Notre-Dame et Saint-Privat-de-Mende avec la découverte de son mobilier remarquable, Vierge Noire du XIIIe siècle, peinture, tapisserie d'Aubusson et grandes orgues. À l'issue de la visite, possibilité de grimper les 241 marches du clocher. Réservation conseillée auprès de l'Office de tourisme de Mende. Et pour finir, l'association des parents d'élèves Brenoux-Saint-Bosile organise son traditionnel vide-grenier ce dimanche au camping de Roufiac. Une journée conviviale placée sous le signe du partage et de la seconde vie des objets dont les bénéfices financeront les projets proposés aux élèves tout au long de l'année. L'association en profitera aussi pour mettre en avant ses actions éco-responsables avec une collecte de matériel d'écriture usagé et de gourdes de compote à recycler. Rendez-vous donc ce dimanche au camping de Roufiac.
1: Allez, on jette ensemble un œil à la météo du jour. Après la pluie d'hier, retour du soleil pour ce jeudi. Si quelques nuages sont encore présents dans le nord Lozère ce matin, un grand soleil domine le reste du département. Un ciel bleu qui va perdurer dans l'après-midi et même les prochains jours. Côté température, naturellement, ça se réchauffe. Dans l'après-midi, il fera 18 à Langogne, 21 à Mende et jusqu'à 26 degrés dans les Cévennes. Ce matin, nous fêtons une bonne fête au Inès.

0: Allez, on jette ensemble un œil à la météo du jour après la pluie d'hier. Retour du soleil pour ce jeudi. Si quelques nuages sont encore présents dans le nord Lozère ce matin, un grand soleil domine le reste du département. Un ciel bleu qui va perdurer dans l'après-midi et même les prochains jours. Côté température, naturellement, ça se réchauffe. Dans l'après-midi, il fera 18 à Langogne, 21 à Mende et jusqu'à 26 degrés dans les Cévennes. Ce matin, nous fêtons une bonne fête au Inès.
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1: Bonjour, bienvenue dans vos informations locales de ce jeudi 10 septembre. Avec au sommaire aujourd'hui de nouvelles élections municipales à Montrauda, une journée pour bouger à Marvejols samedi et le président du conseil départemental Laurent Suau en VRP de la Lozère à Paris. Et on ouvre ce journal à Montrauda où les électeurs sont appelés aux urnes. Après des démissions en cascade, un nouveau scrutin municipal est organisé le dimanche 4 octobre prochain pour élire les 15 conseillers municipaux et les 4 conseillers communautaires de la commune. Un second tour est prévu si nécessaire le dimanche 11 octobre. Les candidats doivent impérativement déposer une déclaration de candidature pour le premier tour comme pour le second cas échéant. Toutes les informations sont disponibles sur le site de la préfecture de la Lozère. Toujours du côté des institutions, le président du conseil départemental Laurent Suau était mardi à Paris pour poursuivre les échanges avec l'État après la visite du président de la République en Lozère. Le matin, il a rencontré le ministre de l'Éducation nationale pour évoquer l'avenir des écoles et collèges lozériens ainsi que l'enseignement supérieur avec la volonté de préserver les campus connectés. L'après-midi, direction Matignon où plusieurs conseillers du Premier ministre ont fait le point sur le plan particulier pour la Lozère structuré autour de 6 thématiques, mobilité, sécurité civile, eau, santé, écologie et développement économique. Une réunion interministérielle est prévue fin septembre avec une possible signature du contrat cet automne. Direction Marvejols maintenant qui accueille ce samedi l'unique étape occitane de la tournée nationale Septembre Bouge, une journée gratuite organisée par la ville avec le comité départemental olympique et sportif de Lozère et le ministre des Sports pour promouvoir l'activité physique et la santé. Sur l'esplanade de l'Europe, de 10h à 18h, une vingtaine de disciplines seront à découvrir avec ateliers, démonstrations et conférences. Patricia Brémond, maire de Marvejols, revient sur les raisons de ce choix.
2: J'en suis d'autant plus heureuse que, en fait, Marvejols a été ciblé naturellement, sans qu'on ait cherché à le vendre ou quoi que ce soit. Donc pour nous, c'était vraiment une surprise, puis une marque de reconnaissance aussi. C'est la seule ville rurale, on représente la ruralité. C'était une volonté du ministère de déplacer cette manifestation d'envergure nationale aussi en territoire rural pour montrer que même en ruralité, on peut faire du sport, on peut bouger, on doit se soucier de sa santé, etc. Donc Marvejols a été identifiée comme étant la ville pouvant représenter cette ruralité et on en est très fiers, mais c'est aussi grâce, j'ai envie de dire, au tissu associatif qui est présent sur Marvejols, puisqu'on a des associations sportives qui sont nombreuses avec de nombreux bénévoles mais aussi de nombreux adhérents. Donc voilà, on peut considérer que tout ça conjugué a amené à faire le choix pour le ministère de Marvejols.
1: Et cette étape s'inscrit dans une opération de plus grande ampleur présente dans 18 villes en France. Franck Courma, inspecteur jeunesse et sport, nous en dit plus.
3: Marvejols sera la capitale de l'Occitanie samedi, c'est pas si fréquent, dans le cadre de l'opération initiée par le ministère des Sports qui s'appelle Septembre Bouge. Donc il y a 18 villes en France, 18 villes étapes qui ont été retenues, dont Lille, Marseille, Bordeaux et Marvejols. Cette opération a pour objectif de promouvoir, septembre est le mois de la rentrée scolaire mais aussi le mois des bonnes résolutions, et donc l'objectif est de promouvoir et de montrer qu'il est possible d'avoir une activité physique ou sportive à proximité, quel que soit son âge, quel que soit son rapport au sport. Et donc le village présentera à la fois des conférences pour rappeler les vertus de l'activité physique et répondre aux questions, présentera des animations de façon à voir l'offre sportive qui est extrêmement forte en Lozère et également permettra de pratiquer.
1: Rendez-vous donc ce samedi sur l'esplanade de l'Europe à Marvejols pour une journée entièrement gratuite. Le programme complet est à retrouver sur le site du CDOS Lozère. Autre secteur mobilisé cette semaine, l'agriculture. À l'occasion du salon InnovAgri qui a ouvert ses portes hier en Haute-Garonne, la région Occitanie annonce le lancement d'un contrat de filière dédié aux grandes cultures associant agriculteurs, entreprises et professionnels du secteur. L'objectif, apporter des réponses concrètes aux difficultés actuelles et préparer la filière aux défis climatiques, sanitaires et économiques à venir. Un contrat qui intervient alors que les agriculteurs jugent insuffisantes les annonces du gouvernement sur la sécheresse. Ce contrat sera soumis au vote des élus régionaux à l'automne. Depuis 2016, la région a investi plus de 1,6 milliard d'euros en faveur de l'agriculture et de la souveraineté alimentaire. Ça bouge aussi du côté du commerce avec l'arrivée prochaine d'une nouvelle enseigne à Mende. Après une première fromagerie ouverte à Langogne en 2022, la maison Porlan s'apprête à ouvrir une deuxième boutique avenue du 11 novembre, fin octobre ou début novembre. Comme à Langogne, l'enseigne mise sur l'artisanat et la qualité du fromage au lait cru avec une relation directe avec les producteurs. Une personne sera recrutée pour tenir le nouveau magasin. Côté sortie maintenant, aujourd'hui de 15h30 à 17h30, une visite guidée vous ouvre les portes de la cathédrale Notre-Dame et Saint-Privat-de-Mende avec la découverte de son mobilier remarquable, Vierge Noire du XIIIe siècle, peinture, tapisserie d'Aubusson et grandes orgues. À l'issue de la visite, possibilité de grimper les 241 marches du clocher. Réservation conseillée auprès de l'Office de tourisme de Mende. Et pour finir, l'association des parents d'élèves Brenoux-Saint-Bosile organise son traditionnel vide-grenier ce dimanche au camping de Roufiac. Une journée conviviale placée sous le signe du partage et de la seconde vie des objets dont les bénéfices financeront les projets proposés aux élèves tout au long de l'année. L'association en profitera aussi pour mettre en avant ses actions éco-responsables avec une collecte de matériel d'écriture usagée et de gourdes de compote à recycler. Rendez-vous donc ce dimanche au camping de Roufiac.
0: Allez, on jette ensemble un œil à la météo du jour. Après la pluie d'hier, retour du soleil pour ce jeudi. Si quelques nuages sont encore présents dans le nord Lozère ce matin, un grand soleil domine le reste du département. Un ciel bleu qui va perdurer dans l'après-midi et même les prochains jours. Côté température, naturellement, ça se réchauffe. Dans l'après-midi, il fera 18 à Langogne, 21 à Mende et jusqu'à 26 degrés dans les Cévennes. Ce matin, nous fêtons une bonne fête au Inès.
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0: Et tout de suite, c'est le journal. Bonjour Gaëtan Plenet.
2: Bonjour Andréane, bonjour à tous.
0: C'est le nouveau terrain de jeu des grandes puissances mondiales.
2: Et d'entreprises privées aussi. L'espace, le sommet international qui lui est consacré, le premier du genre, s'est ouvert hier à Paris. On y revient dès le début de ce journal. Vous entendrez aussi l'inquiétude des Iraniens qui craignent que la guerre avec les États-Unis ne dure encore et encore. On va parler du lobbying du Somaliland en marge de l'Assemblée Générale des Nations Unies qui vient de débuter, de l'opération 1000 bistrots lancée par l'ex-premier ministre français Gabriel Attal qui veut gagner des points avant la présidentielle. Et puis elle a passé 1000 ans en France, mais la tapisserie de Bayeux déménage le temps d'une exposition au British Museum de Londres, ouverture au public aujourd'hui.
0: Le Grand Palais à Paris, sa voûte, sa nef, sa verrière et maintenant sa fusée.
2: Sa maquette d'Ariane 6 de plusieurs mètres qui trône fièrement au milieu du monument choisi pour accueillir le tout premier sommet international sur l'espace. Ça a commencé hier avec déjà 5 milliards d'euros d'investissement dévoilés. Alors parmi les grandes annonces, celle du géant américain Amazon qui rempile justement avec le lanceur européen Ariane 6, lui confiant 6 nouveaux lancements. Et ça se poursuit aujourd'hui, ce sommet, deuxième et dernier jour. La France réunit un maximum d'acteurs avec pour ambition de favoriser le dialogue, mais aussi de pousser l'agenda européen, Charlotte Cosset.
3: Défense de la position européenne dans un secteur ultra compétitif, mais aussi gouvernance mondiale de l'espace sont au cœur de ce sommet, ce qu'a rappelé la ministre allemande Dorothee Bär.
4: Personne ne gagne quand tout le monde s'oppose à tout le monde. L'aventure spatiale n'est réservée qu'à ceux qui savent travailler en équipe. C'est le message que nous lançons aujourd'hui.

0: Ce jeudi, aux côtés d'Emmanuel Macron, des déclarations sont attendues, notamment sur la coordination du trafic spatial.
1: Et parmi les absents à ce sommet, l'américain SpaceX. Face à lui, l'Europe peut-elle rester dans la course? C'est une analyse à lire sur RFI.fr.
2: Plus de 100 dollars le baril de Brent ce matin.
1: Les cours de pétrole s'affolent après de nouvelles frappes iraniennes hier contre une dizaine de navires qui tentaient de franchir le détroit d'Ormuz. Des frappes présentées par Téhéran comme de la légitime défense après celles qui ont visé et détruit 5 pétroliers iraniens mardi.
2: Et jusqu'à quand va durer le conflit? Jusqu'au 3 novembre, pas plus, croit savoir Donald Trump.
1: Car c'est la date des midterms, les élections de mi-mandat, et pour le président américain, c'est sûr, la guerre cessera immédiatement après le scrutin. Sauf que son vice-président J.D. Vance et son secrétaire d'État Marco Rubio ne sont visiblement pas du même avis, puisque selon le Wall Street Journal, ils l'ont même prévenu que la guerre pourrait se prolonger, non pas jusqu'aux midterms, mais bien après, jusqu'à la fin de sa présidence, prévue début 2029. Au milieu de cette bataille de date, il y a les Iraniens qui voient bien que les hostilités ont repris de plus belle depuis plusieurs jours et qui craignent que ça ne continue de s'intensifier. Correspondance à Téhéran de Siavosh Ghazi.
3: Depuis plusieurs semaines, la crainte d'une nouvelle confrontation directe est dans tous les esprits. Certains experts affirment même qu'une guerre intense et de courte durée pourrait avoir lieu entre l'Iran et les États-Unis d'ici fin octobre, avant les élections américaines. Beaucoup craignent aussi une telle éventualité, comme l'affirme Emran, un Iranien d'une soixantaine d'années.
4: Je pense que comme les deux pays s'affrontent comme ça, épisodiquement, cela pourrait aboutir à une guerre dure, comme cela s'est déjà passé. Le résultat est que cela accentue le mécontentement intérieur. Lorsque le mécontentement augmente, les gens peuvent descendre dans la rue et il peut y avoir un mouvement de contestation.
3: En effet, chaque épisode d'affrontement a pour effet une chute supplémentaire de la monnaie iranienne, avec pour conséquence des prix qui augmentent presque tous les jours, une inflation qui pourrait provoquer un nouveau mouvement de contestation. Siavosh Ghazi, Téhéran RFI.
1: Et cette guerre-là a aussi des conséquences aux États-Unis et ça pourrait faire mal à Donald Trump et aux Républicains lors des élections de mi-mandat que j'évoquais. Alors pour éviter une déconvenue, le président agite une carotte qui coûtera cher a priori puisqu'il promet, en cas de victoire de son camp, 5 000 $ pour chaque adulte du pays. Il ne dit pas comment il compte financer la mesure, mais il précise seulement que la somme sera dépensée uniquement sur le sol américain.
2: Défense, économie et énergie, voilà les principaux thèmes qui devraient être abordés dans les prochaines heures au Canada.
1: Où le président ukrainien est arrivé cette nuit. Mercredi, il était en Norvège pour assister aux obsèques du roi Harald. Et selon le premier ministre norvégien, l'avion transportant Volodymyr Zelensky de la Moldavie vers Oslo a failli être touché par un drone lors du décollage. Il ne donne pas d'autres précisions sur l'incident. Un incident que les autorités ukrainiennes, elles, semblent vouloir nuancer. Il s'agissait simplement d'une alerte en Moldavie après l'intrusion d'un drone russe dans son espace aérien. Ce sont les propos d'une source au sein de la présidence ukrainienne rapportée par nos confrères de l'AFP.
2: Pendant ce temps, Gaëtan, en Russie, les blockbusters américains, c'est bientôt fini.
1: Oui, alors dans les faits, c'est déjà censé être le cas. Ça fait 5 ans qu'un boycott d'Hollywood est en cours là-bas. Mais en réalité, les films continuaient à être diffusés clandestinement dans les cinémas russes. Mais Thomas de Saint-Léger, ce ne sera donc a priori plus le cas.
5: Le mécanisme est bien rodé, entré dans les mœurs avec le temps. Le spectateur achète un billet pour un court-métrage russe et se voit généreusement proposer en bonus le visionnage du dernier Spider-Man par exemple. Pratique illégale mais tolérée, la diffusion pirate des blockbusters américains dope les entrées en salle et toute l'économie des cinémas russes. Au mois d'août dernier, leurs recettes ont doublé par rapport à l'année passée avec pour moitié des revenus issus de ces projections clandestines selon des estimations forcément approximatives. Aujourd'hui, coup de théâtre, le président de l'association des exploitants de salles annonce l'arrêt probable de ce système de distribution parallèle d'ici 2 à 3 mois. La raison, des pressions politiques, officiellement pour en finir avec une méthode risquée juridiquement et promouvoir davantage le répertoire local. Peut-être aussi de nouvelles difficultés à obtenir les copies des films, comme l'avance une source anonyme aux médias russes BFM. La perspective inquiète en tout cas les professionnels du secteur, pour qui de nombreuses salles indépendantes pourraient ne pas survivre à une telle interdiction, même si d'autres films internationaux, européens, américains, légalement distribués, continueront de passer sur les écrans russes.
1: Le général tchadien Ousmane Dilo, de passage en France, appelle à une enquête internationale indépendante, 2 ans et demi après la mort de son frère Yahya Dilo. Le président du Parti Socialiste Sans Frontières avait été tué fin février 2024 lors d'un assaut mené par l'armée tchadienne contre le siège de son parti. Ses proches parlent d'un assassinat quand les autorités tchadiennes, elles, avaient seulement annoncé qu'il avait succombé à ses blessures après un échange de tirs.
2: RFI 2h07 à New York. York où la 81e Assemblée générale des Nations Unies a commencé mardi.
1: Et il y a une délégation qui est là sans être

0: Là, celle du Somaliland, pas conviée, mais qui fait un gros travail de lobbying en marge de ce grand rassemblement. Cette république autoproclamée s'est séparée de la Somalie en 1991. Pour la première fois de son histoire, en décembre dernier, un État, Israël, l'a reconnu. Le Somaliland espère que d'autres lui emboîteront le pas. Et pourquoi pas les États-Unis. Tiens, le président du Somaliland mise là-dessus, Gal Lalex.
1: Abdirahman Hiro a déjà rencontré des proches du président Donald Trump, notamment John Peter Pham, ancien envoyé spécial des États-Unis pour le Sahel et les Grands Lacs. Sur X, il rappelle que soutenir la reconnaissance du Somaliland est dans l'intérêt stratégique des États-Unis. Tibor Nagy, autre proche du président américain, ancien secrétaire d'État aux affaires africaines, félicite également le Somaliland pour sa lutte contre la piraterie. C'est sous les traits d'un partenaire sécuritaire fiable dans une corne de l'Afrique et un bassin de la mer Rouge déchiré par les conflits que souhaite se présenter le Somaliland. Notre pays se tient aux côtés des États-Unis contre les forces du terrorisme, a déclaré Abdirahman Hiro lors du sommet États-Unis-Moyen-Orient qui s'est tenu mardi. Le chercheur Cameron Hudson du Centre pour les études stratégiques et internationales estime quant à lui que la seule justification américaine à la reconnaissance du Somaliland se résume en quelques mots: combattre les Houthis en mer Rouge. Cela isolerait les États-Unis dans la région en ne satisfaisant qu'Israël et les Émirats Arabes Unis, tout en compromettant la stabilité régionale, prévient le docteur Andreas Krieg du Centre de recherche MENA Analytica. Gael Alex, Nairobi, RFI.
0: Jamais un mois n'avait été aussi chaud dans le monde. 16,96 degrés de moyenne enregistrés le mois dernier en août, selon le service météorologique européen Copernicus. Pour l'Europe occidentale, ce fut même l'été le plus chaud de son histoire, avec plusieurs vagues de chaleur successives, notamment en France.
2: Et peut-être que les Français pourront raconter comment ils l'ont vécu lors d'un petit café avec Gabriel Attal.
0: C'est ce qu'espère l'ex-premier ministre et candidat Renaissance à la présidentielle de l'an prochain. Hier, à Saint-Malo, il a donné le coup d'envoi de son opération 1000 bistrots. Un mois de rencontres et d'échanges dans les cafés de l'Hexagone. Mais derrière cette stratégie de proximité, il tente surtout de combler son retard face à un autre Premier ministre, son rival d'horizon, Édouard Philippe. Elle lui appelle un rassemblement de la droite et du centre. Mais Marie Lecoq, visiblement, Gabriel Attal n'y est pas encore tout à fait disposé.
3: Des allures de meeting, mais ici, pas de micro ni d'estrade. Gabriel Attal joue la carte de la proximité.
4: Nous, on paye des planches de charcuterie pour tout le monde. Après, c'est chacun qui paye sa boisson.
3: Toute une symbolique aussi pour l'ancien Premier ministre.
4: C'est dans des bistrots et dans des cafés que les idées des Lumières commençaient à circuler. Que Camille Desmoulins a appelé les Parisiens à prendre la Bastille.
3: Gabriel Attal tente de prouver une fois de plus que lui est un candidat de terrain.
4: Pas faire ça au grand meeting politique où vous n'avez que des soutiens qui viennent vous applaudir.
3: Malgré les critiques, Gabriel Attal défend son projet, taclant au passage son rival Édouard Philippe. Début juin, le candidat Horizon organisait dans la même veine des réunions d'appartements XXL en visioconférence.
4: Certains le critiquent, certains en sont jaloux. Je trouve ça mieux que de le faire avec des visios.
3: Cette opération, c'est aussi l'occasion pour Gabriel Attal de combler son retard face à Édouard Philippe. Le candidat Horizon appelle d'ailleurs la droite et le centre à se réunir à l'automne. Trop tôt pour Gabriel Attal, qui entend bien occuper le terrain d'ici là.
4: Il y a un temps de campagne jusqu'à la fin de l'année 2026 et début 2027. Ça sera le moment de se rassembler.
3: Mais pour Cyril, venu au bistrot en voisin, ce sera déjà trop tard.
5: C'est pas à la fin qu'il faut aller s'allier, c'est maintenant en fait. Ils n'ont pas le choix, sinon la France et les filles ou Irène.
3: Une main tendue qui peine à être saisie et qui promet une bataille du bloc central mouvementée.
0: Des cafés français au British Museum de Londres, où ça y est, l'exposition consacrée à la monumentale tapisserie de Bayeux ouvre ses portes au public aujourd'hui. La France l'a prêtée au Royaume-Uni. Elle est à Boutin-Rivière, c'est peu dire que beaucoup de Britanniques ont très envie de l'apercevoir.
6: Dans cette immense galerie du British Museum plongée dans la pénombre, la tapisserie de Bayeux s'expose comme jamais auparavant, dans toute sa longueur et surtout à plat, ce qui permet de s'en approcher de très près pour l'examiner dans ses moindres détails. Michael Lewis est le commissaire en chef de l'exposition.
7: La tapisserie de Bayeux ne peut que vous sauter aux yeux. Il se passe tellement de choses dedans. Les couleurs sont incroyablement vives, même aujourd'hui, et il y a énormément de détails. Certaines parties sont amusantes, d'autres sont évidemment beaucoup plus graves. On ressent plusieurs émotions différentes en la découvrant. C'est presque comme si un cinéaste l'avait conçu.
6: Échange diplomatique, banquet, moment de la vie domestique et bien sûr bataille, autant de scènes d'un film qui, au-delà d'être passionnant, a révolutionné l'histoire de l'Angleterre. Dr Sue Brunning, la co-commissaire.
8: C'est à partir de ces événements que l'Angleterre est devenue plus occidentale que scandinave. Et puis la langue,
9: le droit, l'architecture, l'art, tout cela a évolué avec la bataille de Hastings. C'est réellement un moment décisif dans l'histoire britannique.
6: Voilà peut-être une des raisons derrière l'enthousiasme suscité par l'exposition. En 10 mois, le British Museum s'attend à recevoir près de 1 million de visiteurs.
0: Et on va revenir sur cet immense enthousiasme britannique dans notre dossier du journal de 9h, heure de Paris. Et puis sachez qu'à partir de 22h10, RFI vous propose d'écouter le concert de Tabou Kombo, le roi indétrônable du compas haïtien.
10: Allez, on jette ensemble un œil à la météo du jour. Après la pluie d'hier, retour du soleil pour ce jeudi. Si quelques nuages sont encore présents dans le nord Lozère ce matin, un grand soleil domine le reste du département. Un ciel bleu qui va perdurer dans l'après-midi et même les prochains jours. Côté température, naturellement, ça se réchauffe. Dans l'après-midi, il fera 18 à Langogne, 21 à Mende et jusqu'à 26 degrés dans les Cévennes. 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
1: Bonjour, bienvenue dans vos informations locales de ce jeudi 10 septembre avec au sommaire aujourd'hui de nouvelles élections municipales à Montrodat, une journée pour bouger à Marvejols samedi et le président du conseil départemental Laurent Suot en VRP de la Lozère à Paris. Et on ouvre ce journal à Montrodat où les électeurs sont appelés aux urnes. Après des démissions en cascade, un nouveau scrutin municipal est organisé le dimanche 4 octobre prochain pour élire les 15 conseillers municipaux et les 4 conseillers communautaires de la commune. Un second tour est prévu si nécessaire le dimanche 11 octobre. Les candidats doivent impérativement déposer une déclaration de candidature pour le premier tour comme pour le second cas échéant. Toutes les informations sont disponibles sur le site de la préfecture de la Lozère. Toujours du côté des institutions, le président du conseil départemental Laurent Suot était mardi à Paris pour poursuivre les échanges avec l'État après la visite du président de la République en Lozère. Le matin, il a rencontré le ministre de l'Éducation nationale pour évoquer l'avenir des écoles et collèges lozériens ainsi que l'enseignement supérieur avec la volonté de préserver les campus connectés. L'après-midi, direction Matignon où plusieurs conseillers du Premier ministre ont fait le point sur le plan particulier pour la Lozère structuré autour de 6 thématiques, mobilité, sécurité civile, eau, santé, écologie et développement économique. Une réunion interministérielle est prévue fin septembre avec une possible signature du contrat cet automne. Direction Marvejols maintenant qui accueille ce samedi l'unique étape occitane de la tournée nationale Septembre Bouge, une journée gratuite organisée par la ville avec le comité départemental olympique et sportif de Lozère et le ministre des Sports pour promouvoir l'activité physique et la santé. Sur l'esplanade de l'Europe, de 10h à 18h, une vingtaine de disciplines seront à découvrir avec ateliers, démonstrations et conférences. Patricia Brémond, maire de Marvejols, revient sur les raisons de ce choix.
2: J'en suis d'autant plus heureuse que, en fait, Marvejols a été ciblé naturellement, sans qu'on ait cherché à le vendre ou quoi que ce soit. Donc pour nous, c'était vraiment une surprise, puis une marque de reconnaissance aussi. C'est la seule ville rurale, on représente la ruralité. C'était une volonté du ministère de déplacer cette manifestation d'envergure nationale aussi en territoire rural pour montrer que même en ruralité, on peut faire du sport, on peut bouger, on doit se soucier de sa santé, etc. Donc Marvejols a été identifié comme étant la ville pouvant représenter cette ruralité et on en est très fiers, mais c'est aussi grâce, j'ai envie de dire, au tissu associatif qui est présent sur Marvejols puisqu'on a des associations sportives qui sont nombreuses avec de nombreux bénévoles mais aussi de nombreux adhérents. Donc on peut considérer que tout ça conjugué a amené à faire le choix pour le ministère de Marvejols.
1: Et cette étape s'inscrit dans une opération de plus grande ampleur présente dans 18 villes en France. Franck Courma, inspecteur jeunesse et sport, nous en dit plus.
3: Marvejols sera la capitale de l'Occitanie samedi, c'est pas si fréquent, dans le cadre de l'opération initiée par le ministère des Sports qui s'appelle Septembre Bouge. Donc il y a 18 villes en France, 18 villes étapes qui ont été retenues, dont Lille, Marseille, Bordeaux et Marvejols. Cette opération a pour objectif de promouvoir, septembre est le mois de la rentrée scolaire, mais aussi le mois des bonnes résolutions. Et donc l'objectif est de promouvoir et de montrer qu'il est possible d'avoir une activité physique ou sportive à proximité, quel que soit son âge, quel que soit son rapport au sport. Et donc le village présentera à la fois des conférences pour rappeler les vertus de l'activité physique et répondre aux questions, présentera des animations de façon à voir l'offre sportive qui est extrêmement forte en Lozère et également permettra de pratiquer.
1: Rendez-vous donc ce samedi sur l'esplanade de l'Europe à Marvejols pour une journée entièrement gratuite. Le programme complet est à retrouver sur le site du CDOS Lozère. Autre secteur mobilisé cette semaine, l'agriculture. À l'occasion du salon InnovAgri qui a ouvert ses portes hier en Haute-Garonne, la région Occitanie annonce le lancement d'un contrat de filière dédié aux grandes cultures associant agriculteurs, entreprises et professionnels du secteur. L'objectif, apporter des réponses concrètes aux difficultés actuelles et préparer la filière aux défis climatiques, sanitaires et économiques à venir. Un contrat qui intervient alors que les agriculteurs jugent insuffisantes les annonces du gouvernement sur la sécheresse. Ce contrat sera soumis au vote des élus régionaux à l'automne. Depuis 2016, la région a investi plus de 1,6 milliard d'euros en faveur de l'agriculture et de la souveraineté alimentaire. Ça bouge aussi du côté du commerce avec l'arrivée prochaine d'une nouvelle enseigne à Mende. Après une première fromagerie ouverte à Langogne en 2022, la maison Porlan s'apprête à ouvrir une deuxième boutique avenue du 11 novembre, fin octobre ou début novembre. Comme à Langogne, l'enseigne mise sur l'artisanat et la qualité du fromage au lait cru avec une relation directe avec les producteurs. Une personne sera recrutée pour tenir le nouveau magasin. Côté sortie maintenant, aujourd'hui de 15h30 à 17h30, une visite guidée vous ouvre les portes de la cathédrale Notre-Dame et Saint-Privat-de-Mende avec la découverte de son mobilier remarquable. Vierge noire du XIIIe siècle, peinture, tapisserie d'Aubusson et grandes orgues. À l'issue de la visite, possibilité de grimper les 241 marches du clocher. Réservation conseillé auprès de l'Office de tourisme de Mende. Et pour finir, l'association des parents d'élèves Brenoux-Saint-Bosile organise son traditionnel vide-grenier ce dimanche au camping de Roufiac. Une journée conviviale placée sous le signe du partage et de la seconde vie des objets dont les bénéfices financeront les projets proposés aux élèves tout au long de l'année. L'association profitera aussi pour mettre en avant ses actions éco-responsables avec une collecte de matériel d'écriture usagé et de gourdes de compote à recycler. Rendez-vous donc ce dimanche au camping de Roufiac.
0: Allez, on jette ensemble un œil à la météo du jour. Après la pluie d'hier, retour du soleil pour ce jeudi. Si quelques nuages sont encore présents dans le nord Lozère ce matin, un grand soleil domine le reste du département. Un ciel bleu qui va perdurer dans l'après-midi et même les prochains jours. Côté température, naturellement, ça se réchauffe. Dans l'après-midi, il fera 18 à Langogne, 21 à Mende et jusqu'à 26 degrés dans les Cévennes. 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
1: Andréane Mellard.
0: Et Julien Coquelin-Rohem pour le journal.
2: Et à la une, Andréane, la tapisserie mania au Royaume-Uni. La folie s'est emparée de Londres, où l'exposition de la tapisserie de Bayeux ouvre au public aujourd'hui. Des dizaines de milliers de billets se sont vendus en seulement 24 heures et le British Museum affiche complet jusqu'au 31 décembre. Dans l'actualité également, le sommet spatial international qui se poursuit à Paris. Les technologies spatiales de plus en plus présentes dans le quotidien, notamment des Chinois, vous l'entendrez. Au Moyen-Orient, l'escalade qui continue entre l'Iran et les États-Unis et le retour du pétrole à 100 dollars le baril qui devrait pousser la Banque Centrale Européenne à relever ses taux dès aujourd'hui. On parle aussi de la Russie qui s'apprête à ouvrir de nouveaux centres culturels dans 8 pays d'Afrique et puis du probable départ d'Edgar Gros-Piron, le président du comité d'organisation des Jeux Olympiques d'hiver de 2030, critiqué et poussé vers la sortie.
0: 70 mètres de fil de laine, 626 personnages et 202 chevaux, 37 édifices, 41 navires, 58 scènes brodées.
2: Et plus de 1000 ans d'histoire à contempler dès aujourd'hui de l'autre côté de la Manche. Pour la toute première fois, l'ouverture ce matin au British Museum de Londres de ce qui est d'ores et déjà présenté comme la plus grande exposition de son histoire, la légendaire tapisserie de Bayeux, enfin présentée au public britannique. Ce trésor patrimonial inestimable classé par l'UNESCO qui raconte la conquête de l'Angleterre par les Normands n'avait jamais suivi le chemin de Guillaume le Conquérant. Après deux transferts envisagés puis avortés en 1953 et 1966, Emmanuel Macron a finalement consenti à un prêt. Et on vous retrouve à Londres, Léa Boutin-Rivière, bonjour.
3: Bonjour, bonjour à toutes et à tous.
2: Un moment d'histoire que les Britanniques n'ont pas voulu rater, l'ouverture de l'exposition de la tapisserie suscite énormément d'enthousiasme au Royaume-Uni.
3: Oui, palpitant, stupéfiant et horrifiant pour le Guardian. L'œuvre d'art la plus extraordinaire au monde, selon le Télégraphe et même d'après le Times, une expérience magnifique à en donner des frissons. Depuis plusieurs jours, la presse britannique ne tarit pas d'éloges sur la tapisserie et sa mise en scène au British Museum. Et un peu partout dans le pays, des événements en lien avec la tapisserie s'organisent. Des expositions ou des conférences dans une soixantaine de musées à travers le Royaume-Uni, des cours spéciaux à l'École royale de broderie et même des ateliers de dessin ici à Londres pour apprendre à dessiner comme sur la tapisserie, le marqueur

0: fils partageant de grands éclats de rire. L'occasion de faire oublier des années difficiles pour les relations entre les deux pays, selon Lord Peter Ricketts, l'envoyé spécial britannique pour la tapisserie.
1: Je dirais que le prêt, c'est un formidable exemple de diplomatie culturelle. Les relations des États ne sont pas simplement les problèmes de tous les jours, mais c'est aussi une histoire partagée. Nous avons eu nos hauts et débats depuis 1000 ans, mais aussi depuis 10 ans avec le Brexit et les tensions évidentes entre les deux gouvernements. Mais l'arrivée de la tapisserie fait que nous parlons tous des relations franco-britanniques, mais d'une manière positive.
0: Et il n'y a pas que les diplomates pour le dire. La population britannique, elle non plus, ne s'y trompe pas. En témoigne ce que m'a confié cet homme, John, que j'ai rencontré à quelques minutes de marche du British Museum. Le Royaume-Uni et la France sont comme des frères et sœurs, me dit-il. En surface, ils se disputent toujours, mais au fond, ils s'aiment profondément. Ce jeudi, l'heure est donc à l'entente et pas aux chamailleries. Et même l'annonce de 2 fils brisés sur la tapisserie la semaine dernière n'a pas suffi à porter une ombre au tableau.
2: La traversée de la Manche de la tapisserie de Bayeux qui avait été critiquée par les experts et qui sera suivie à son retour en France d'une grande restauration. Merci Léa Boutin-Rivière. On vous retrouve aussi ce matin dans notre reportage France, là où la tapisserie laisse un grand vide. Les habitants et les commerçants de Bayeux privés de leur fierté locale et des touristes. C'est à réécouter sur RFI.fr.
3: Des rêves d'étoiles sous la verrière de cathédrale du Grand Palais à Paris. Le sommet spatial international se poursuit aujourd'hui.
2: Après son ouverture hier et l'annonce de plusieurs milliards d'euros d'investissement, le premier jour du sommet marqué notamment par la nouvelle commande passée par Amazon pour 6 lancements supplémentaires de la fusée européenne Ariane 6. Un programme plus diplomatique ce jeudi avec la rencontre de 6 chefs d'État annoncés et des ministres d'une quinzaine de pays pour évoquer notamment les questions de gouvernance. L'espace à son sommet alors qu'il devient omniprésent dans nos vies. C'est le cas notamment en Chine où les satellites irriguent désormais le quotidien. Cléa Broadhurst.
4: Dans les villes chinoises, le spatial est déjà une infrastructure du quotidien. Plus de 98% des téléphones vendus au premier semestre sont compatibles avec Beidou, l'alternative nationale au GPS américain. Le système permet de commander un taxi, de suivre une livraison ou de localiser un vélo partagé. Il guide aussi voitures autonomes et machines agricoles avec une précision centimétrique et surveille ponts et barrages. Mais la stratégie chinoise dépasse la géolocalisation. Les satellites Fengyun alimentent les prévisions météorologiques et les alertes aux typhons. Les Gaofen observent récoltes, ressources en eau, pollution et catastrophes naturelles. Tiantong permet d'appeler depuis des régions privées de réseaux terrestres, tandis que Beidou peut transmettre de courts messages directement par satellite. Ces technologies existent en partie ailleurs. La singularité chinoise réside dans la volonté de les réunir au sein d'un écosystème entièrement national et de les imposer rapidement dans tous les secteurs grâce aux commandes, aux normes et aux villes pilotes de l'État. Il s'agit autant de moderniser le pays que de réduire sa dépendance aux systèmes étrangers. L'espace doit devenir le socle invisible de l'économie numérique chinoise. Cléa Broadhurst, Pékin. RFI.
3: Au Moyen-Orient, Julien, l'escalade se poursuit entre l'Iran et les États-Unis.
2: De nouveaux bruits d'explosion en mer rapportés ce matin par l'agence officielle iranienne IRNA, alors qu'hier Téhéran disait avoir frappé une vingtaine de navires, dont une dizaine qui tentaient de franchir le détroit d'Ormuz. L'Iran a aussi annoncé l'extension de la zone interdite qu'il a instaurée dans le passage, et ce regain de tension a fait repasser le baril de pétrole au-delà de la barre des $100 pour la première fois depuis le mois de juillet. L'explosion des prix de l'énergie qui place notamment les banques centrales sous pression. Elles vont devoir tenter de contenir l'inflation, nous dit Aurélien Lux, analyste financier chez Galilée Asset Management.
5: La Banque centrale européenne va devoir encore plus monter ses taux, ce qui devrait intervenir jeudi. On a le même souci aux États-Unis. Et justement, ça conduit à moins d'investissements à la fois pour les sociétés, mais également pour les particuliers. Bon, c'est pour ça qu'on voit, par exemple, un secteur immobilier qui est très compliqué en France aujourd'hui, avec très peu de personnes qui sont en capacité aujourd'hui d'emprunter à des taux de 3,5-4% proposés par les banques. Et en plus de ça, quand on regarde un peu ce qui se passe sur les taux souverains, notamment pour la France, pour l'Allemagne, pour les États-Unis, on est à des niveaux qui sont très élevés. Donc également les différents pays occidentaux qui s'endettent de plus en plus à des taux qui sont supérieurs parfois à 4%, notamment pour les États-Unis. Donc l'environnement économique est de plus en plus complexe pour les investisseurs et pour les acteurs économiques.
2: Aurélien Lux au téléphone d'Altine Lazage. Les annonces de la Banque Centrale Européenne attendues à la mi-journée, alors qu'aux États-Unis, Donald Trump promet un chèque de $5,000 pour chaque adulte américain si le Parti Républicain conserve sa majorité aux élections. élection de mi-mandat. Le président américain très critiqué pour le coût de sa

0: En Iran, qui assure toutefois que le conflit se terminera immédiatement après les élections du mois de novembre. Il estime que les Iraniens ne peuvent pas tenir plus longtemps, mais tente encore de peser sur le scrutin, même si le Wall Street Journal affirme que plusieurs de ses proches, dont le vice-président J.D. Vance, ont prévenu Donald Trump que le conflit pourrait durer jusqu'à la fin de son mandat.
1: Au rang des pronostics, Benjamin Netanyahu affirme, lui, que le régime iranien est au bord de l'effondrement.
0: Des propos tenus lors d'une visite aux soldats israéliens déployés en Syrie, Damas dénonce l'entrée illégale du Premier ministre israélien sur son territoire et évoque une violation flagrante de sa souveraineté. Israël pointé du doigt également au Liban où l'armée avertit que l'escalade menace l'application de l'accord cadre signé entre les deux pays. Elle dit avoir recensé près de 7700 violations du texte par Israël depuis sa signature au mois de juin. L'État hébreu, qui continue aussi de frapper la bande de Gaza, un hôpital de l'enclave, affirme qu'un bombardement israélien a tué cette nuit une famille de 4 personnes, dont 2 enfants.
1: Au Canada, la visite aujourd'hui de Volodymyr Zelensky.
0: Le président ukrainien doit s'entretenir tout à l'heure avec le Premier ministre Mark Carney pour évoquer le soutien canadien à Kiev. Il était auparavant à Oslo où le Premier ministre norvégien a lui créé l'émoi en affirmant que l'avion de Volodymyr Zelensky avait failli être percuté par un drone à son départ mardi de la capitale moldave, Chisinau. Des affirmations exagérées a rectifié la présidence ukrainienne cette nuit, alors que la Moldavie confirme que l'espace aérien du pays a bien été violé par un drone russe, mais qu'il a été abattu à 160 km de l'aéroport. Les frappes russes sur l'Ukraine continuent en revanche bel et bien. Elles ont fait au moins 5 morts dans la région de Soumy dans la nuit.
1: La Russie mise au ban par l'Occident, qui étend encore son influence en Afrique.
0: L'agence chargée des centres culturels russes dans le monde annonce la signature d'un accord de partenariat avec des organisations locales déjà installées sur le continent. De nouvelles maisons russes vont ouvrir et 8 pays sont concernés, David.
2: La RDC, le Sénégal, le Togo, le Mali, le Kenya, Madagascar, Sao Tomé et la Sierra Leone. Tous ces pays devraient bientôt inaugurer leur nouvelle maison russe sur les bases de structures locales existantes, bientôt labellisées et supervisées par Moscou. 5 partenariats de ce type avaient déjà été signés en 2024. À cela s'ajoutent les 9 antennes étatiques revendiquées sur le continent par Rosso Trudnicheslvo, une agence gouvernementale d'influence, placée depuis 4 ans sous sanctions européennes. La mission de ces maisons russes, promouvoir et développer des projets autour de la langue, des sciences, de l'art et des valeurs russes. De la diplomatie par la culture, donc, avec par exemple des projections de films, des représentations de pièces de théâtre ou des cours de langue. Mais ces instituts sont aussi soupçonnés d'activités parallèles, voire d'espionnage par les services de renseignement européens. Au début du mois, dans le contexte des tensions croissantes entre l'Allemagne et la Russie, l'antenne berlinoise s'est vue signifier sa fermeture. Le Kremlin a répondu par des mesures similaires contre les établissements allemands présents en Russie.
0: David Bachet.
1: En Serbie, les manifestants anti-gouvernement les demandaient depuis longtemps.
0: Des élections législatives anticipées auront bien lieu dans le pays le 25 octobre prochain. Le président Aleksandar Vučić a accepté hier de dissoudre le Parlement comme il le promettait régulièrement depuis le vaste mouvement de contestation né de l'effondrement meurtrier dû au vent de la gare de Novi Sad dans le nord du pays. Il n'avait jusqu'ici pas tenu parole. Alors le président Vučić a-t-il cédé à la pression ou pense-t-il qu'il peut gagner ces élections? Question posée à Florian Bieber, spécialiste des Balkans à l'université de Graz à Vienne.
3: Il semblerait qu'il a l'impression d'être capable d'obtenir une majorité encore une fois dans ces élections-là et ça c'est la raison pour laquelle il a décidé maintenant pour cette date-là. Mais la plus grande question, c'est la liste des étudiants. Ils ont annoncé déjà il y a un an qu'ils vont avoir une liste électorale contre Vučić, mais on ne connaît pas encore les noms des candidats. Donc ça, c'est la liste qui a les meilleures possibilités de vraiment gagner, d'obtenir les plus de votes que la partie au pouvoir. Mais il ne faut pas oublier, Vučić contrôle toutes les institutions, il contrôle tous les grands médias dans le pays. Donc vraiment, il a une dominance peu pareil comme Orban a eu en Hongrie avant qu'il a perdu les élections en avril de cette année.
0: Un propos recueilli par Muriel Paradon alors qu'Aleksandar Vučić parcourt la Serbie depuis quelques jours pour rencontrer des citoyens et faire des annonces économiques. Une tournée nationale dénoncée par l'opposition comme une campagne électorale déguisée avant son début officiel.
1: Et puis Julien, l'organisation des Jeux Olympiques d'hiver de 2030 dans les Alpes françaises de nouveau dans la tourmente.
0: Critiquée par les défenseurs de l'environnement, épinglée sur leur budget déficitaire est fragilisé depuis des mois par les tensions dans l'équipe dirigeante. La nouvelle réunion du bureau exécutif du COJOP pourrait bien aboutir aujourd'hui, très probablement, à l'éviction de son président Edgar Gros-Piron, en poste depuis février 2025. La conséquence de critiques persistantes en interne sur son mode de fonctionnement et de relations toujours tendues avec les grands acteurs du projet, Christophe Diremzian.
4: Mercredi, Edgar Gros-Piron aurait dû dévoiler l'arrivée d'un nouveau partenaire commercial. Elle se fera plus tard et très certainement sans lui. C'est l'issue devenue inéluctable d'une crise de gouvernance longue de plusieurs mois et décidément sans solution, tant les relations entre le champion olympique des Bosses 1992 et les parties prenantes restent empreintes de défiance. Dernier épisode en date, le refus du bureau exécutif le 23 juillet de valider la nomination de deux cadres dirigeants au profil jugé inadéquat mais poussé par le patron du COJOP. En février, en plein jeu d'hiver de Milan Cortina, le directeur général Cyril Linette et plusieurs autres responsables avaient déjà quitté le navire sur fond de désaccord. Une période d'intérim avait alors permis de faire enfin avancer la carte des sites, déjà livrée tardivement, et de finaliser le programme sportif. Mais l'ambiance en interne n'a guère changé entre nouveau départ, mal-être de salariés et volonté présidentielle inflexible d'un exécutif à sa main. Lassés, les représentants de l'État, des deux régions concernées et des comités olympiques et paralympiques français semblent donc décidés à en finir, quitte à laisser provisoirement le projet sans pilote au moment où la commission du CIO chargée du suivi du dossier passera la semaine prochaine par Lyon, futur site des épreuves de glace.
0: Christophe Diremzian.
1: Et Julien Coquel-Rohem à Paris. Il est 9h15.
5: Allez, on jette ensemble un œil à la météo du jour. Après la pluie d'hier, retour du soleil pour ce jeudi. Si quelques nuages sont encore présents dans le nord Lozère ce matin, un grand soleil domine le reste du département. Un ciel bleu qui va perdurer dans l'après-midi et même les prochains jours. Côté température, naturellement, ça se réchauffe. Dans l'après-midi, il fera 18 à Langogne, 21 à Mende et jusqu'à 26 degrés dans les Cévennes. Ce matin, nous fêtons une bonne fête au Inès.
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2: Bonjour Manon, explique-moi, pourquoi ce défi ?
1: Bonjour, c'est pour accompagner de manière ludique les citoyens vers une réduction de leur consommation en eau et à les sensibiliser par la même occasion à sa qualité.
2: Et qu'est-ce qu'on fait pendant ce défi ?
1: Alors chaque foyer relèvera ses consommations d'eau pendant une semaine balisée en septembre, avec guide, appareil de mesure et autodiagnostic des pratiques.
2: Qui peut y participer ?
1: Pour ce défi, nous recherchons 10 foyers, tous les volontaires sont les bienvenus. Nous vous donnons rendez-vous le vendredi 11 septembre de 18h à 20h sur Mende pour le lancement de ce défi. Et nous vous distribuerons les kits de relevés de consommation à l'occasion de cette soirée.
2: Et après cette semaine de relevés de consommation d'eau, ça s'arrête là ?
1: Non, nous proposons de suivre les familles engagées dans ce défi jusqu'en février 2027. Donc les familles pourront échanger sur leurs bonnes pratiques, apprendre de nouveaux éco-gestes ou alors se lancer dans de mini-challenges. Les familles pourront aussi participer à des visites de sites, des ateliers, des chantiers itinérants. Voilà, l'objectif c'est vraiment de pouvoir collectivement mettre en place des actions concrètes pour réduire nos consommations d'eau.
2: Et le vendredi 11 septembre de 18h à 20h, on peut venir sans inscription préalable ?
1: Non, il vaut mieux s'inscrire. Vous trouverez toutes les informations sur le site du Réel CPE de Lozère. Il vous suffit de taper réel48.org.
2: Merci Manon, et vous pouvez aussi également retrouver les informations en appelant 48FM.
1: Merci.

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1: Bonjour, bienvenue dans vos informations locales de ce jeudi 10 septembre. Avec au sommaire aujourd'hui de nouvelles élections municipales à Montrodat, une journée pour bouger à Marvejols samedi et le président du conseil départemental Laurent Suau en VRP de la Lozère à Paris. Et on ouvre ce journal à Montrodat où les électeurs sont appelés aux urnes. Après des démissions en cascade, un nouveau scrutin municipal est organisé le dimanche 4 octobre prochain pour élire les 15 conseillers municipaux et les 4 conseillers communautaires de la commune. Un second tour est prévu si nécessaire le dimanche 11 octobre. Les candidats doivent impérativement déposer une déclaration de candidature pour le premier tour comme pour le second cas échéant. Toutes les informations sont disponibles sur le site de la préfecture de la Lozère. Toujours du côté des institutions, le président du conseil départemental Laurent Suau était mardi à Paris pour poursuivre les échanges avec l'État après la visite du président de la République en Lozère. Le matin, il a rencontré le ministre de l'Éducation nationale pour évoquer l'avenir des écoles et collèges lozériens ainsi que l'enseignement supérieur avec la volonté de préserver les campus connectés. L'après-midi, direction Matignon où plusieurs conseillers du Premier ministre ont fait le point sur le plan particulier pour la Lozère structuré autour de 6 thématiques, mobilité, sécurité civile, eau, santé, écologie et développement économique. Une réunion interministérielle est prévue fin septembre avec une possible signature du contrat cet automne. Direction Marvejols maintenant qui accueille ce samedi l'unique étape occitane de la tournée nationale Septembre Bouge, une journée gratuite organisée par la ville avec le comité départemental olympique et sportif de Lozère et le ministre des Sports pour promouvoir l'activité physique et la santé. Sur l'esplanade de l'Europe, de 10h à 18h, une vingtaine de disciplines seront à découvrir avec ateliers, démonstrations et conférences. Patricia Brémond, maire de Marvejols, revient sur les raisons de ce choix.
2: J'en suis d'autant plus heureuse que, en fait, Marvejols a été ciblé naturellement, sans qu'on ait cherché à le vendre ou quoi que ce soit. Donc pour nous, c'était vraiment une surprise, puis une marque de reconnaissance aussi. C'est la seule ville rurale, on représente la ruralité. C'était une volonté du ministère de déplacer cette manifestation d'envergure nationale aussi en territoire rural pour montrer que même en ruralité, on peut faire du sport, on peut bouger, on doit se soucier de sa santé, etc. Donc Marvejols a été identifiée comme étant la ville pouvant représenter cette ruralité et on en est très fiers, mais c'est aussi grâce, j'ai envie de dire, au tissu associatif qui est présent sur Marvejols, puisqu'on a des associations sportives qui sont nombreuses avec de nombreux bénévoles mais aussi de nombreux adhérents. Donc voilà, on peut considérer que tout ça conjugué a amené à faire le choix pour le ministère de Marvejols.
1: Et cette étape s'inscrit dans une opération de plus grande ampleur présente dans 18 villes en France. Franck Courma, inspecteur jeunesse et sport, nous en dit plus.
3: Marvejols sera la capitale de l'Occitanie samedi, c'est pas si fréquent, dans le cadre de l'opération initiée par le ministère des Sports qui s'appelle Septembre Bouge. Donc il y a 18 villes en France, 18 villes étapes qui ont été retenues, dont Lille, Marseille, Bordeaux et Marvejols. Cette opération a pour objectif de promouvoir, septembre est le mois de la rentrée scolaire mais aussi le mois des bonnes résolutions, et donc l'objectif est de promouvoir et de montrer qu'il est possible d'avoir une activité physique ou sportive à proximité, quel que soit son âge, quel que soit son rapport au sport. Et donc le village présentera à la fois des conférences pour rappeler les vertus de l'activité physique et répondre aux questions, présentera des animations de façon à voir l'offre sportive qui est extrêmement forte en Lozère et également permettra de pratiquer.
1: Rendez-vous donc ce samedi sur l'esplanade de l'Europe à Marvejols pour une journée entièrement gratuite. Le programme complet est à retrouver sur le site du CDOS Lozère. Autre secteur mobilisé cette semaine, l'agriculture. À l'occasion du salon InnovAgri qui a ouvert ses portes hier en Haute-Garonne, la région Occitanie annonce le lancement d'un contrat de filière dédié aux grandes cultures associant agriculteurs, entreprises et professionnels du secteur. L'objectif, apporter des réponses concrètes aux difficultés actuelles et préparer la filière aux défis climatiques, sanitaires et économiques à venir. Un contrat qui intervient alors que les agriculteurs jugent insuffisantes les annonces du gouvernement sur la sécheresse. Ce contrat sera soumis au vote des élus régionaux à l'automne. Depuis 2016, la région a investi plus de 1,6 milliard d'euros en faveur de l'agriculture et de la souveraineté alimentaire. Ça bouge aussi du côté du commerce avec l'arrivée prochaine d'une nouvelle enseigne à Mende. Après une première fromagerie ouverte à Langogne en 2022, la maison Porlan s'apprête à ouvrir une deuxième boutique avenue du 11 novembre, fin octobre ou début novembre. Comme à Langogne, l'enseigne mise sur l'artisanat et la qualité du fromage au lait cru avec une relation directe avec les producteurs. Une personne sera recrutée pour tenir le nouveau magasin. Côté sortie maintenant, aujourd'hui de 15h30 à 17h30, une visite guidée vous ouvre les portes de la cathédrale Notre-Dame et Saint-Privat-de-Mende avec la découverte de son mobilier remarquable. Vierge noire du XIIIe siècle, peinture, tapisserie d'Aubusson et grandes orgues. À l'issue de la visite, possibilité de grimper les 241 marches du clocher. Réservation conseillée auprès de l'Office de tourisme de Mende. Et pour finir, l'association des parents d'élèves Brenoux-Saint-Bauzil organise son traditionnel vide-grenier ce dimanche au camping de Roufiac. Une journée conviviale placée sous le signe du partage et de la seconde vie des objets dont les bénéfices financeront les projets proposés aux élèves tout au long de l'année. L'association en profitera aussi pour mettre en avant ses actions éco-responsables avec une collecte de matériel d'écriture usagée et de gourdes de compote à recycler. Rendez-vous donc ce dimanche au camping de Roufiac. 48 FM.

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7: En Lozère, département de moyenne montagne où les transports en commun se font rares, se rendre à un concert, un festival ou un spectacle n'a jamais été une évidence. Pas de voiture, pas de sortie. Depuis quelques années, les acteurs culturels du département refusent cette équation et se mobilisent justement autour de la mobilité. Vélo, covoiturage, navette, direction les coulisses de cette transformation. Tout est parti d'un constat simple, porté depuis plusieurs années par le département. Audrey Combes, coordinatrice mobilité à la direction des territoires et de l'insertion, revient sur la genèse de cette dynamique.
1: Au départ, c'est vrai qu'on avait, il y a quelques années, l'accès à la culture et la mobilité, ça avait été évoqué dans le cadre des tables rondes sur la mobilité. Pour l'instant, ça n'avait pas été vraiment travaillé parce que c'était pas non plus une urgence, mais on avait ça en tête. Et c'est vrai que les acteurs culturels locaux sont très actifs. Et l'année dernière, des Tours du Monde m'a invité à une émission de radio et ça a été l'occasion, il y avait la LM aussi de présent, de reparler des problèmes de mobilité, notamment voilà via une enquête que était en train de réaliser des Tours du Monde pour le festival. Et ça nous a donné l'occasion finalement de nous saisir du résultat de cette enquête pour voilà créer un groupe de travail autour de la culture et de la mobilité. On a fait un premier groupe pour essayer d'imaginer des solutions de mobilité soit logistique, voilà par exemple avec la mise à disposition de vélos cargo pour mettre des affiches, pour trimballer du matériel. Et puis, peut-être plus loin, pour mutualiser un outil de covoiturage et mettre aussi en avant le Facebook créé par Seine Croisée pour faciliter le covoiturage des festivaliers.
7: Sur le terrain à Mende, c'est le festival de rue 48e de rue organisé par l'association Labo Art qui expérimente ces solutions douces depuis cette année. Valérie Trémolière, régisseuse technique du festival, explique pourquoi ce partenariat avec l'agence lozérienne pour la mobilité tombait à point nommé.
8: Il y a beaucoup de personnes qui arrivent de l'extérieur ou beaucoup de personnes qui travaillent ou qui sont bénévoles sur le festival qui ont besoin de se déplacer. Et il y a un partenariat qui s'est mis en place depuis l'année dernière avec l'Agence lozérienne de la mobilité qui met à disposition des méthodes douces de déplacement, donc des vélos. Et ils vont nous mettre à disposition des vélos donc pour la communication, pour les régies, pour des bénévoles qui auraient besoin de se déplacer. Et ça, c'est vraiment pour nous important parce que notre espace de jeu est grand, hein, mine de rien, entre le chapitre et tout le centre-ville. Mais surtout, voilà, on était tenté de prendre les voitures des fois pour gagner 2 minutes, ce qui était une ineptie écologique et la LM l'a bien compris en nous proposant ce partenariat.
7: Un partenariat né justement du travail engagé par l'Agence lozérienne pour la mobilité ou ALM. Son directeur Rémi Cassabel raconte comment est né ce dispositif baptisé Vélotaf à la campagne.
9: Oui, c'est la croisée de plusieurs initiatives. D'abord, nous, à l'ALM, on a depuis 2 ans un dispositif qu'on a appelé Vélotaf à la campagne, dans lequel

0: Ils testent ainsi la mise à disposition de vélos pour leurs équipes.
1: Il y a pas mal de festivals, d'événements qui ont été dans la boucle de discussion, mais là, concrètement, on devrait engager cet été avec 48e de rue et avec des Tours du Monde en juillet. Voilà. Mais c'est possible aussi qu'avec le Mordor Festival, ça se trame aussi, puisqu'ils nous ont dit qu'ils avaient des besoins là-dessus. Donc voilà, un peu les possibilités et ce qu'on devrait faire dès les prochains jours à Mende. Et à des tours à Chanac.
0: Côté communication, le festival Mendois a aussi misé sur le numérique pour faciliter les trajets de son public. Sam Priva, chargé de communication pour la Boarte.
2: En tout cas, on vous a mis un QR code directement dans notre brochure et on l'avait aussi publié sur nos réseaux sociaux. Il y a justement une page, un groupe Facebook qui est dédié au covoiturage culturel en Lozère. Donc n'hésitez pas à vous renseigner pour venir jusqu'à chez nous. Il y a également le train qui est possible. Après, on sait que sur Mende, c'est pas le plus facile selon d'où vous venez. Donc le covoiturage, c'est quelque chose qui est complètement faisable.
0: À l'échelle du département, les scènes croisées de Lozère, scènes conventionnées qui programment des spectacles toute l'année, ont fait de la mobilité un pilier de leur démarche d'éco-responsabilité. On écoute sa directrice, Fanny Prudhomme.
3: Eh bien, pour nous, scènes croisées, les mobilité des publics, mobilité des artistes, ces questions et ces actions s'inscrivent dans une démarche plus globale d'éco-responsabilité. Donc, c'est aussi toute une dynamique que l'on a mis en place, dynamique en interne, en se formant en équipe, en nommant aussi les personnes référentes. Il faut que toute l'équipe s'approprie ces questionnements. Et puis aussi, dynamique partenariale sur le territoire, parce que cette question de la mobilité, elle n'a de sens que si on la travaille collectivement, entre acteurs culturels et au-delà. Parce qu'il y a déjà beaucoup de dispositifs qui existent ou qui se superposent. Et l'idée, c'est véritablement de pouvoir se coordonner aussi entre partenaires. Mais ce qui est important, c'est qu'on est tous concernés en ce moment par le changement climatique. Et je crois qu'on a tous envie d'agir et de, à notre échelle, pouvoir y prendre part. Et ça, c'est à nos structures culturelles aussi, avec les artistes, les bénévoles, les partenaires, de pouvoir agir à notre échelle.
0: Face à un territoire hyper rural où l'offre de transport en commun reste limitée, les scènes croisées misent avant tout sur l'itinérance.
3: Eh ben pour nous, oui, l'ADN de Scène Croisée, c'est l'itinérance et d'aller au plus près des spectateurs, de travailler la proximité. C'est la première réponse que nous pouvons donner sur cette question et sur ces enjeux de mobilité. Et puis ensuite, il y a la prise en compte de où nous habitons en Lozère, où c'est de la moyenne montagne, on a peu d'offres de transport en commun. Donc on est toutes et tous, on a tous besoin de notre voiture la plupart du temps, si on en a une, si on a un véhicule pour pouvoir se déplacer dans nos actes du quotidien et dont fait partie le spectacle. Et on doit prendre ça en compte parce qu'on ne peut pas dupliquer n'importe quel type de mesure ici en Lozère. Donc c'est pour ça qu'il faut prendre en compte où on habite et quelles sont les dynamiques déjà en place. Mais en tout cas, ne jamais plaquer de solutions toutes faites parce que ça ne correspondrait pas du tout au territoire de la Lozère.
0: Concrètement, comment cela se traduit-il pour le public? Camille Clos, chargée de relations avec le public aux scènes croisées, détaille les outils mis en place.
4: L'idée, c'est pas de culpabiliser le public qui prend sa voiture. Au contraire, parce que c'est essentiel en Lozère, en fait, on dépend beaucoup de la voiture, c'est ça le souci. C'est plutôt d'essayer de mutualiser les ressources qu'on a en commun. Donc nous, ce qu'on met en place très concrètement, c'est déjà de mettre en avant le covoiturage de toutes les manières qu'on puisse le faire. On a sur notre site internet, on renvoie à une plateforme de covoiturage, donc qui a permis à quelques initiatives cette année de se mettre en place. On a aussi été à l'origine du groupe Facebook Covoiturage Culture Lozère en avril 25, si je ne m'abuse, qui là aussi est fait pour essayer de regrouper un peu toutes ces initiatives locales qui sont mises en place un peu partout, parce que dans les villages aussi, il y a des groupes WhatsApp de covoiturage, etc. Donc voilà, il faudrait essayer de regrouper tout ça, que tout le monde ait les mêmes infos. On organise aussi des navettes sur certaines de nos représentations. L'année dernière, on en a eu 4. Cette année, on en aura 3. Et on reste ouvert en fait aux demandes et aux besoins du public. C'est-à-dire que si un groupe de personnes, de plus de 20 personnes, ont envie d'organiser une sortie au spectacle, ont envie qu'on commande une navette pour eux, eh bien c'est possible. Il suffit de nous appeler, voilà, au moins 3 jours avant la date du spectacle, et on réservera la navette pour eux et on la prendra en charge.
0: Pour Camille Clot, la mobilité

0: L'activité culturelle dépasse largement la question environnementale.
1: La mobilité des publics, c'est un enjeu environnemental, on vient d'en parler, mais c'est aussi et surtout un enjeu d'accessibilité. Pour toutes les personnes qui n'ont pas le permis, qui ont un handicap, c'est aussi une question de sécurité. Nous, chaque année, sur le concert Ausson, on met en place une navette pour toute sécurité au volant, que les personnes puissent rentrer en sécurité chez elles, etc. Donc la mobilité, c'est vraiment un enjeu qui regroupe beaucoup d'autres enjeux importants qu'on essaie d'aborder à Seine-Croisée.
0: Direction Chanac, où se déroule chaque année le festival des Tours du Monde. Là aussi, la mobilité est devenue un axe de travail à part entière, porté notamment par Maud Bayeul, en service civique sur les questions d'éco-responsabilité et d'inclusion, et éco-référente du festival.
2: Oui, c'est du coup le questionnaire de mobilité, en fait, c'est une enquête qu'on fait du coup pour les bénévoles et aussi surtout aussi le public, pour savoir du coup comment le public vient au festival et après du coup leur permettre de, enfin, essayer de mettre en place des choses pour leur faciliter leur déplacement, comme des navettes ou des trucs comme ça, quoi.
0: Un enjeu loin d'être anecdotique, comme le rappelle Agnès Gerbe, membre du conseil d'administration bénévole de Détours du Monde et elle aussi éco-référente du festival.
3: C'est un enjeu pour tous les festivals de France et sans doute d'ailleurs. Le transport des publics, c'est loin devant toutes les autres sources de gaz à effet de serre. 70 à 80% des émissions de gaz à effet de serre sont liées à la mobilité des publics. Et en particulier en milieu rural, parce que clairement, il y a peu d'offres de transport en commun qui permettent de venir typiquement à Chanac pour voir un concert et rentrer ensuite à 2h du matin chez soi. Donc vraiment, il y a un objectif peut-être d'essayer de mettre en place des choses pour un festival qui pourrait peut-être servir d'expérimentation ou de piste, de levier pour que ça serve pour aussi d'autres événements culturels, mais peut-être même pour d'autres activités, d'autres types de déplacements sur la Lozère en fait.
0: Sur le terrain du festival, le covoiturage progresse, non sans quelques obstacles.
3: C'est ce qui est super intéressant, c'est déjà d'essayer de faire soi-même ce qu'on propose à notre public de faire. Clairement, le covoiturage, ça fait plusieurs années qu'on essaye de le travailler, c'est pas simple d'inciter les gens à plus faire de covoiturage, mais en fait, il y a quand même une réalité, c'est que les gens, pour venir à un festival, très souvent, ils covoiturent, plus que pour aller à son travail, par exemple, ou pour aller chez le docteur, ce qui est assez logique, mais c'est plus spontané. Et ça, c'est une bonne chose, mais quand même, on sent qu'il y a des choses à faire. Et juste parler de covoiturage pour notre public, c'est avec les bénévoles aussi, ils se sensibilisent, ils disent « Ah ben oui, c'est vrai, tiens, on pourrait davantage le faire », et on sent depuis quelques années que ça bouge, quoi. C'est des réflexes qui sont pris maintenant dans l'équipe de dire on fait le trajet ensemble, on partage la route, quoi.
0: Et cette année, le festival a aussi testé les deux roues grâce à l'agence lozérienne pour la mobilité.
3: La LM, cette année, nous a loué à prix très modique deux vélos électriques pour les équipes bénévoles et techniques du festival, pour justement essayer de remplacer la voiture sur des petits déplacements dans Chanac. On va aller chercher du matériel à un endroit, à un autre, se déplacer, des petits trajets. Chanac, c'est en pente, le vélo électrique, donc on l'a testé. On a été super nombreux, il y a plein de bénévoles à avoir testé un petit vélo électrique classique et puis un vélo cargo qui nous a permis de transporter, par exemple, tout le matériel de prévention des risques qui a pu être distribué et affiché dans tous les coins de Chanac grâce à ce vélo cargo. Et voilà, c'est une première pour nous. On fera le bilan, mais déjà, on voit que les bénévoles s'en sont emparés. Au début, ils n'osaient pas forcément, et que maintenant, il y a plein de personnes qui s'en servent et qui trouvent ça chouette, quoi. Donc, merci la LM, et ça donne envie de continuer et de voir comment on peut développer ça, quoi.
0: Au-delà de l'enjeu écologique, c'est aussi une question d'ouverture à de nouveaux publics, comme le souligne Agnès Gerbe.
3: C'est ça, et au-delà de la question de la transition écologique, c'est tout à fait ça. Il y a aussi cet enjeu social d'accueil de nouveaux publics, des personnes qui viennent pas parce qu'elles ne le peuvent pas pour mille raisons. Et vraiment, on se dit que le covoiturage, il y a quelque chose qui a besoin d'être... Même si c'est compliqué à faire démarrer, il faut y croire et je pense que c'est en le faisant et à force de temps que ça va marcher. Si les gens savent, ont l'information grâce à vous par exemple, parce qu'on fait une émission à la radio, que ça existe pour des Tours du Monde et pour d'autres festivals, qu'il y a un groupe Facebook aujourd'hui qui s'appelle Covoiturage Culture Lozère, où n'importe qui, si on a envie d'aller à un concert ou aller au cinéma, bref, n'importe quelle sortie culturelle, on peut dire voilà, je cherche une place, j'habite à tel endroit, on est un ou deux personnes, est-ce que quelqu'un va au même endroit que moi et pourrait m'emmener, ou bien j'ai des places dans ma voiture, parce que voilà. Et plus on le fait et plus les gens vont savoir que ça existe et avoir ces réflexes-là. C'est vraiment une question de nouvelles habitudes peut-être à prendre, et on a très envie de pouvoir accueillir tous ces nouveaux publics en fait.
0: Et c'est justement là tout l'enjeu de la coordination portée par le département, conclut Fanny Prudhomme.
4: Donc dans la dimension partenariale et de coordination à l'échelle du département, on trouve que la démarche est extrêmement importante et nécessaire de réunir les partenaires culturels. Donc c'est le groupe culture mobilité mis en place par le département et qui permet véritablement d'échanger les informations et de créer une dynamique qui à terme peut permettre de coordonner aussi toutes les actions que l'on met en place concernant la mobilité des publics. Donc c'est extrêmement précieux.
0: Vélo, vélo cargo, covoiturage, navette, itinérance. En Lozère, la culture et la mobilité avancent désormais main dans la main. Une dynamique encore jeune, mais qui, festival après festival, saison après saison, dessine un territoire culturel un peu plus accessible à tous.
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1: Bonjour Manon, explique-moi, pourquoi ce défi ?
0: Bonjour, c'est pour accompagner de manière ludique les citoyens vers une réduction de leur consommation en eau et à les sensibiliser par la même occasion à sa qualité.
1: Et qu'est-ce qu'on fait pendant ce défi ?
0: Alors chaque foyer relèvera ses consommations d'eau pendant une semaine balisée en septembre, avec guide, appareil de mesure et autodiagnostic des pratiques.
1: Qui peut y participer ?
0: Pour ce défi, nous recherchons 10 foyers, tous les volontaires sont les bienvenus. Nous vous donnons rendez-vous le vendredi 11 septembre de 18h à 20h sur Mende pour le lancement de ce défi. Et nous vous distribuerons les kits de relevé de consommation à l'occasion de cette soirée.
1: Et après cette semaine de relevé de consommation d'eau, ça s'arrête là ?
0: Non. Nous proposons de suivre les familles engagées dans ce défi jusqu'en février 2027. Donc les familles pourront échanger sur leurs bonnes pratiques, apprendre de nouveaux éco-gestes ou alors se lancer dans de mini-challenges. Les familles pourront aussi participer à des visites de sites, des ateliers, des chantiers itinérants. Voilà, l'objectif c'est vraiment de pouvoir collectivement mettre en place des actions concrètes pour réduire nos consommations d'eau.
1: Et le vendredi 11 septembre de 18h à 20h, on peut venir sans inscription préalable ?
0: Non, il vaut mieux s'inscrire. Vous trouverez toutes les informations sur le site du Réel CPE de Lozère. Il vous suffit de taper réel48.org.
1: Merci Manon, et vous pouvez aussi également retrouver les informations en appelant 48FM.
0: Merci.

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2: Merci de rester avec nous à l'écoute de RFI. Les midis à Paris, 10h en temps universel. Le journal, c'est tout de suite avec vous, Grégoire Morelli, bonjour.
3: Bonjour Caroline, bonjour à toutes et à tous. Et à la une, ce sommet international pour l'espace à Paris qui touche à sa fin. Emmanuel Macron appelle à une gouvernance partagée de l'espace et veut que l'Europe soit en mesure de développer ses propres vols habités. On en parle dès le début de ce journal. Les rebelles houthis au Yémen revendiquent la prise d'une nouvelle ville sur le littoral de la mer Rouge et disent progresser vers le détroit de Bab-el-Mandeb. Le Qatar fait face à un déficit de 5 milliards d'euros. La pétromonarchie dont les finances sont mises à mal à cause de la guerre dans le détroit d'Ormuz. Et puis, cacher ses cadavres en Colombie, la justice ordonne au président Abelardo de la Espriella de flouter des vidéos officielles de la présidence où apparaissent des cadavres jonchant le sol. Dirigeants et entreprises du secteur spatial à Paris, le regard tourné vers le ciel au dernier jour du sommet international pour l'espace dans la capitale française. L'objectif de ce sommet est d'appeler au dialogue et à la coopération internationale et de ne pas abandonner face à l'hégémonie de l'espace aux Chinois et aux Américains. Emmanuel Macron a lui déploré que l'espace soit le seul grand bien commun mondial qui ne fasse pas l'objet d'une régulation. Lors de son discours de clôture, le président français a aussi appelé l'Europe à assumer ses ambitions.
4: Notre Europe spatiale reste fragile et nous devons accélérer. L'Union européenne, pour cela, doit pleinement assumer un pilotage politique de sa politique spatiale, ambitieux, clair et exigeant. L'Europe ne peut investir des milliards dans ses fusées, puis acheter ses lancements au compte-gouttes. Si l'Europe ne joue pas ensemble pour sécuriser ses volumes, avoir cette visibilité et sécuriser ses lancements institutionnels, elle ne pourra pas construire sa compétitivité. Mais cette ambition exige, nous le savons, des réformes fortes de notre modèle européen, en assumant pleinement enfin la préférence européenne. Ce n'est ni un gros mot, ni du protectionnisme, c'est un refus de naïveté. Quelle grande puissance aujourd'hui réserve son argent public à d'autres qu'à elle-même ? Quelles sont les entreprises européennes qui ont pu avoir accès à un marché public et des financements publics américains ou chinois ? No offense, mais c'est une réalité.
3: Les Houthis annoncent avoir pris le contrôle de la ville de Mocha au Yémen, située sur la mer Rouge. Ils disent progresser vers le détroit de Bab-el-Mandeb. Plus tôt ce matin, ces rebelles soutenus par l'Iran ont annoncé avoir subi une quarantaine de frappes saoudiennes. Les rebelles Houthis qui eux aussi ont mené des attaques sur l'Arabie Saoudite. Ces affrontements près de la mer Rouge, mais aussi de l'autre côté de la péninsule ibérique, arabique, dans le détroit d'Ormuz, ont de lourdes conséquences économiques pour les pays de la région. Plus de 6 mois après le démarrage de la guerre, ces conséquences commencent à se faire sentir sur les finances des pétromonarchies. L'arrêt de la circulation dans cette artère stratégique fait un trou dans les économies du Qatar. À Riyad, la correspondance régionale de Joseph Clément.
5: 21,2 milliards de rials, soit 5 milliards d'euros, c'est le déficit budgétaire pour le deuxième trimestre 2026 tel qu'il a été présenté par le ministre qatari des Finances. 5 milliards d'euros, c'est deux fois plus qu'au premier trimestre de cette année. Et la cause, c'est le manque à gagner dans les ventes de gaz. Ormuz étant fermé, les méthaniers ne circulent pas et les clients du Qatar doivent annuler leurs commandes. L'année passée, l'Émirat avait expédié 500 méthaniers vendre du gaz. Sur les 6 premiers mois de l'année 2026, il n'y en a eu que 18. Depuis janvier, ce sont donc 7 milliards de déficit qui pèsent sur les comptes qataris. Le pays n'avait compté que sur un déficit de 5 milliards pour l'ensemble de 2026. Le Qatar se lance dans la chasse aux économies, même si Doha ne prévoit pas de couper dans les salaires de ses fonctionnaires ou de réduire la taille de ses investissements, du moins pour le moment. La vente d'hydrocarbures au Qatar, dont les trois quarts sont du gaz, abonde 78% du budget de l'Émirat. Le Qatar cherche encore la parade pour sortir de l'étranglement du détroit d'Ormuz. Joseph Clément, Riyad, RFI.
3: 5 000 $ en cas de victoire des Républicains, c'est ce que promet Donald Trump. En cas de victoire de son parti aux élections de mi-mandat prévues en novembre, une somme qui serait versée à tous les adultes du pays, mais dont les modalités n'ont pas été précisées par le président qui s'exprimait cette nuit lors d'une convention du parti Les Républicains à Dallas, au Texas. Une telle mesure pourrait coûter 1350 milliards de dollars. 3 ans et demi de prison pour s'être compromis avec la Chine, c'est la condamnation dont écope un Australien accusé d'avoir fourni des informations au service de renseignement chinois. Il aurait transmis à Pékin contre le versement d'argent liquide des rapports sur les minerais critiques, mais aussi sur le partenariat AUKUS entre l'Australie, les États-Unis et le Royaume-Uni qui porte sur les sous-marins nucléaires. La Chine déplore un nombre important de victimes après un incendie sur un navire de marchandises en maintenance dans le port de Qingdao, dans l'est du pays. Si aucun bilan précis n'a été communiqué pour l'heure, le président Xi Jinping a donné des instructions pour rechercher

0: Et dans le département de Guaviare, en région amazonienne, fin août. Plusieurs vidéos ont été effectivement publiées sur le compte officiel de la présidence colombienne. Au début du mois de septembre, une opération de communication censée illustrer la détermination du président à lutter contre les groupes criminels, mais qui a choqué une partie de la Colombie. L'opposition parlementaire a demandé le retrait de ces vidéos avec un succès déjà. Un tribunal de Bogota a ordonné que les images soit masqué. Pour l'instant, il s'agit, Grégoire, d'une décision judiciaire provisoire en attendant que l'affaire soit jugée sur le fond. Le nouveau président a fait de la lutte contre les groupes criminels sa priorité. En 3 semaines, Abelardo de l'Espléyer a déjà lancé 3 grandes offensives qui ont fait plusieurs dizaines de morts.
1: Les précisions d'Arim Lipold. Oxfam accuse le FMI de pousser à toujours plus d'austérité dans les pays qui l'aident. Les objectifs de réduction des dépenses imposés par le Fonds monétaire international aux États sous programme NED ont quadruplé depuis 2018. L'ONG dit craindre un retour aux ajustements budgétaires des années 1980 qui avaient aggravé la pauvreté en imposant des baisses de dépenses brutales. Plus de 171 millions d'élèves à travers le monde ont vu leur scolarité perturbée, en cause les aléas climatiques survenus en 2025, selon un rapport de l'UNICEF publié ce matin. Les analyses de données de 106 pays révèlent que ces aléas, notamment des tempêtes, des inondations, des vagues de chaleur, des sécheresses ou encore des incendies, ont entraîné de lourdes répercussions sur la scolarité de près d'un élève sur 10 à l'échelle mondiale. Entre suspension de cours, destruction d'écoles, réduction du temps d'enseignement et baisse de la fréquentation des établissements scolaires, le risque de décrochage est de plus en plus présent et il touche principalement les petites filles, Igor Strauss.
2: Si aucun pays n'est épargné par ces perturbations scolaires, il y a de grandes disparités entre les continents. Jody Serret, responsable plaidoyer de l'UNICEF France.
3: Ce rapport, il nous dit aussi que les 3/4 des enfants qui sont concernés par ces bouleversements dans leur scolarité sont des enfants qui vivent dans des pays du Sud, dans des pays plutôt pauvres. Donc là aussi, c'est inquiétant. Et pour autant, les pays riches ne sont pas épargnés.
2: Mais ce déséquilibre entre pays n'est pas la seule inégalité relevée par ce rapport. Certains enfants sont plus touchés que d'autres par les fermetures de classe, Jody Serret.
3: On sait que certains enfants qui vont être affectés par des coupures de leur scolarité plus longues ont plus de risques de ne pas retourner à l'école. Et là, souvent, il s'agit des filles. Parce qu'en fait, quand les filles ne vont pas à l'école, bien souvent, elles vont commencer à travailler, plutôt dans des tâches domestiques. Elles vont aller chercher l'eau. Et en fait, assez rapidement, la fille devient indispensable au sein de son foyer pour que ce foyer puisse continuer à fonctionner. Ou alors, c'est difficile pour les parents de nourrir tous leurs enfants. Et là, ce qui peut se passer, c'est qu'on va donner sa fille en mariage.
2: L'abandon scolaire ralentit la croissance économique et entrave les efforts visant à réduire la pauvreté. Sans réaction rapide, prévient le rapport, cela pourrait entraîner une perte potentielle de revenus d'au moins 200 milliards de dollars.
1: Août 2026 a été le mois le plus chaud jamais mesuré dans le monde. Conclusion du service météo européen Copernicus. La température moyenne de l'air à travers le globe s'est établie durant ce mois d'août à 16,96 degrés, soit 0,85 degrés au-dessus de la moyenne pour la période entre 1991 et 2020. Copernicus précise que l'Europe est le continent qui se réchauffe le plus vite. L'été 2026 a battu tous les records de température sur la partie occidentale du continent, dépassant celui de 2023. Le service météo alerte sur les conséquences de ces conditions climatiques qui se font de plus en plus sentir sur les populations, les économies et les écosystèmes à travers le monde. Et puis les quarts de finale de la Coupe du monde de basket féminine, c'est aujourd'hui. Les États-Unis jouent en ce moment contre la Hongrie. Les Américaines sont en tête. La Chine affronte l'équipe de France. Ce sera à 12h30, temps universel. 2 autres quarts de finale, Belgique-Allemagne et Australie-Espagne, prévus également aujourd'hui. C'est la fin de ce journal. Tout de suite sur RFI, vous avez rendez-vous avec 8 milliards de voisins et Emmanuel Bastide. Bonjour Emmanuel.
4: Bonjour Grégoire Morelli. Prochain journal dans 50 minutes et chez nous on va déguster quoi ?
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1: Bonjour, bienvenue dans vos informations locales de ce jeudi 10 septembre. Avec au sommaire aujourd'hui de nouvelles élections municipales à Montrauda, une journée pour bouger à Marvejols samedi et le président du conseil départemental Laurent Suau en VRP de la Lozère à Paris. Et on ouvre ce journal à Montrauda où les électeurs sont appelés aux urnes. Après des démissions en cascade, un nouveau scrutin municipal est organisé le dimanche 4 octobre prochain pour élire les 15 conseillers municipaux et les 4 conseillers communautaires de la commune. Un second tour est prévu si nécessaire le dimanche 11 octobre. Les candidats doivent impérativement déposer une déclaration de candidature pour le premier tour comme pour le second cas échéant. Toutes les informations sont disponibles sur le site de la préfecture de la Lozère. Toujours du côté des institutions, le président du conseil départemental Laurent Suau était mardi à Paris pour poursuivre les échanges avec l'État après la visite du président de la République en Lozère. Le matin, il a rencontré le ministre de l'Éducation nationale pour évoquer l'avenir des écoles et collèges lozériens ainsi que l'enseignement supérieur avec la volonté de préserver les campus connectés. L'après-midi, direction Matignon où plusieurs conseillers du Premier ministre ont fait le point sur le plan particulier pour la Lozère structuré autour de 6 thématiques, mobilité, sécurité civile, eau, santé, écologie et développement économique. Une réunion interministérielle est prévue fin septembre avec une possible signature du contrat cet automne. Direction Marvejols maintenant qui accueille ce samedi l'unique étape occitane de la tournée nationale Septembre Bouge, une journée gratuite organisée par la ville avec le comité départemental olympique et sportif de Lozère et le ministre des Sports pour promouvoir l'activité physique et la santé. Sur l'esplanade de l'Europe, de 10h à 18h, une vingtaine de disciplines seront à découvrir avec ateliers, démonstrations et conférences. Patricia Brémond, maire de Marvejols, revient sur les raisons de ce choix.
2: J'en suis d'autant plus heureuse que, en fait, Marvejols a été ciblé naturellement, sans qu'on ait cherché à le vendre ou quoi que ce soit. Donc pour nous, c'était vraiment une surprise, puis une marque de reconnaissance aussi. C'est la seule ville rurale, on représente la ruralité. C'était une volonté du ministère de déplacer cette manifestation d'envergure nationale aussi en territoire rural pour montrer que même en ruralité, on peut faire du sport, on peut bouger, on doit se soucier de sa santé, etc. Donc Marvejols a été identifié comme étant la ville pouvant représenter cette ruralité et on en est très fiers, mais c'est aussi grâce, j'ai envie de dire, au tissu associatif qui est présent sur Marvejols puisqu'on a des associations sportives qui sont nombreuses avec de nombreux bénévoles mais aussi de nombreux adhérents. Donc voilà, on peut considérer que tout ça conjugué a amené à faire le choix pour le ministère de Marvejols.
1: Et cette étape s'inscrit dans une opération de plus grande ampleur présente dans 18 villes en France. Franck Courma, inspecteur jeunesse et sport, nous en dit plus.
3: Marvejols sera la capitale de l'Occitanie samedi, c'est pas si fréquent, dans le cadre de l'opération initiée par le ministère des Sports qui s'appelle Septembre Bouge. Donc il y a 18 villes en France, 18 villes étapes qui ont été retenues, dont Lille, Marseille, Bordeaux et Marvejols. Cette opération a pour objectif de promouvoir, septembre est le mois de la rentrée scolaire, mais aussi le mois des bonnes résolutions, et donc l'objectif est de promouvoir et de montrer qu'il est possible d'avoir une activité physique ou sportive à proximité, quel que soit son âge, quel que soit son rapport au sport. Et donc le village présentera à la fois des conférences pour rappeler les vertus de l'activité physique et répondre aux questions, présentera des animations de façon à voir l'offre sportive qui est extrêmement forte en Lozère et également permettra de pratiquer.
1: Rendez-vous donc ce samedi sur l'esplanade de l'Europe à Marvejols pour une journée entièrement gratuite. Le programme complet est à retrouver sur le site du CDOS Lozère. Autre secteur mobilisé cette semaine, l'agriculture. À l'occasion du salon InnovAgri qui a ouvert ses portes hier en Haute-Garonne, la région Occitanie annonce le lancement d'un contrat de filière dédié aux grandes cultures associant agriculteurs, entreprises et professionnels du secteur. L'objectif, apporter des réponses concrètes aux difficultés actuelles et préparer la filière aux défis climatiques, sanitaires et économiques à venir. Un contrat qui intervient alors que les agriculteurs jugent insuffisantes les annonces du gouvernement sur la sécheresse. Ce contrat sera soumis au vote des élus régionaux à l'automne. Depuis 2016, la région a investi plus de 1,6 milliard d'euros en faveur de l'agriculture et de la souveraineté alimentaire. Ça bouge aussi du côté du commerce avec l'arrivée prochaine d'une nouvelle enseigne à Mende. Après une première fromagerie ouverte à Langogne en 2022, la maison Porlan s'apprête à ouvrir une deuxième boutique avenue du 11 novembre, fin octobre ou début novembre. Comme à Langogne, l'enseigne mise sur l'artisanat et la qualité du fromage au lait cru avec une relation directe avec les producteurs. Une personne sera recrutée pour tenir le nouveau magasin. Côté sortie maintenant, aujourd'hui de 15h30 à 17h30, une visite guidée vous ouvre les portes de la cathédrale Notre-Dame et Saint-Privat-de-Mende avec la découverte de son mobilier remarquable. Vierge noire du XIIIe siècle, peinture, tapisserie d'Aubusson et grandes orgues. À l'issue de la visite, possibilité de grimper les 241 marches du clocher. Réservation conseillée auprès de l'Office de tourisme de Mende. Et pour finir, l'association des parents d'élèves Brenoux-Saint-Bosile organise son traditionnel vide-grenier ce dimanche au camping de Roufiac. Une journée conviviale placée sous le signe du partage et de la seconde vie des objets dont les bénéfices financeront les projets proposés aux élèves tout au long de l'année. L'association en profitera aussi pour mettre en avant ses actions éco-responsables avec une collecte de matériel d'écriture usagée et de gourdes de compote à recycler. Rendez-vous donc ce dimanche au camping de Roufiac.

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1: Immersion du côté de Narbonne, à la découverte d'un animal mystérieux pêché depuis des millénaires et aujourd'hui en danger critique d'extinction, l'anguille. Puis direction les Corbières maritimes pour parler des accents et de ce qu'ils racontent de notre histoire.
2: Anguille sous roche, un documentaire de création d'Alice Roy.
3: Et on est allé là, au cabanon des pêcheurs. Et moi je suis pêcheur, pêcheur à l'étang et pêcheur à la mer. Ça fait 23 ans.
4: On a un petit clapotis parce qu'il fait un peu de vent d'est là, mais c'est une eau qui ressemble finalement aujourd'hui en tout cas à l'eau de la mer. L'étang fait 5300 hectares. La profondeur elle varie entre 1,80 m et 3 mètres.
3: L'étang, en tout cas l'étang de l'Hérole, il a une forme un peu ovale. Hein. Il communique avec la mer.
5: On n'est pas collé à la mer malgré qu'on soit alimenté par la mer.
4: La relation avec la mer, elle est permanente.
2: Laurent Benoît, ingénieur en environnement.
4: Il y a un rythme de marée aussi. C'est assez peu connu, mais en Méditerranée, il y a quand même une marée. Le marnage est très, très faible, hein. C'est 30 cm de marnage, mais toutes les 6 heures, on a un phénomène de marée ici. Le niveau de la mer monte, l'étang se remplit. Le niveau de la mer descend, l'étang peut se vider en partie. Donc même ces 30 cm-là, ils se voient à travers ces phénomènes-là. Alors le vent peut accentuer ou au contraire tamponner ce phénomène-là.
5: Ah, le vent qui souffle 265 jours par an, on a une tramontane qui souffle très très fort, mais là maintenant avec les changements climatiques que l'on a, la tramontane souffre de moins en moins.
2: Jean-Luc Fayos, responsable de la base nautique de Port-Mahon à Sigean.
5: Elle nous rend de moins en moins fous.
6: On a un texte qui nous parle du Cers. L'empereur Auguste, quand il est venu dans la région, aurait créé un temple à ce dieu.
2: Corinne Sanchez, archéologue au CNRS.
6: Qui montre que c'est quelque chose qui a beaucoup marqué même les Romains.
5: Bon, puis le vent, on vit avec. Le Cers aussi. Le Cers, la tramontane. Alors, jouer sur le mot, il y en a qui disent que la tramontane, un cerf, c'est pas la même direction. Mais bon, ça vient du nord-ouest, hein, donc.
3: Ces petits vents du nord, la nuit noire, hein, quand je suis en mer, je peux fermer les yeux, je sais que je suis au large de l'étang. Il y a cette odeur qu'il n'y a que à l'étang. Certains diront que ça pue, mais ça pue pas. Hein. C'est un peu d'algues en décomposition que le vent ramène. Hein. Cette odeur de sel.
4: La salinité d'une lagune, elle est liée à la fois à sa connexion de la lagune à la mer et puis aux apports d'eau douce continentale. C'est-à-dire que la salinité de la mer, elle est à 38 grammes de sel par litre. Et l'eau douce, évidemment, elle est exempte de sel. Donc on est dans une eau de lagune qui est théoriquement comprise entre 0 et 38 grammes de sel par litre.
3: Aujourd'hui, on est sur des milieux qui sont de plus en plus salinisés avec malheureusement des assèchements de zones humides.
2: Jean-Baptiste Gobert, pêcheur petit métier.
3: Avec des cours d'eau qui donnent de moins en moins, un manque bien sûr de pluviométrie, mais bon, ici il n'a jamais trop plu non plus. Hein. Manque d'eau douce, et donc on a un mauvais recrutement des civelles, donc on a un manque.
4: Ce sont des milieux qui se sont formés à partir d'eux, il y a 20 000 ans. La température s'est réchauffée, les eaux aussi, et du coup le niveau de l'eau en mer est monté, il était à plusieurs dizaines de kilomètres que le niveau de l'eau actuel.
6: Durant l'époque romaine, on va avoir une lagune beaucoup plus vaste, des espaces anneaux qui couvrent aujourd'hui des espaces qui sont mis en culture. Et ce cloisonnement se fait au fil du temps, notamment à cause des apports de l'Aude. Et petit à petit, cette grande lagune va se subdiviser et va se combler.
4: Et en remontant, cette eau de mer, elle a poussé devant elle un bourrelet sédimentaire. Ça a créé des morceaux de mer intérieurs, on va dire. Et ces bourrelets, ils ont été finis d'être colmatés par les sédiments qui venaient des eaux douces du continent.
6: « Ça va être à la fin du 19e siècle la création de la voie ferrée qui va vraiment séparer les étangs en deux et accélérer ce colmatage.
5: Il y a quelques jours, l'eau elle était complètement turquoise.
3: Dans l'étang, il y a toutes les couleurs.
5: Quand il y a du vent, oui, la lagune elle commence à devenir toute blanche. Sur l'eau se forment des vagues qui cassent, l'écume, qu'on appelle ça des moutons. Puis plus ça va, puis il y a de plus en plus de moutons. Et puis d'un seul coup, l'étang devient marron. Et il restera marron tant que le vent soufflera. Alors que quand c'est le vent marin qui rentre, là on voit comme une vague de couleurs qui arrive et qui pousse la couleur bleue quoi, vers le fond de la lagune.
3: C'est-à-dire que des fois, quand on navigue avec la barque, on passe sur des endroits où c'est qu'il y a un petit peu comme du sable d'étang, on appelle ça, du sable qui est un peu gris. Ça fait des reflets avec l'eau. On passe sur des endroits où c'est verdoyant, parce que là il y a des herbiers magnifiques. Tous les jours est un autre tableau. Et même la nuit, moi je travaille aussi beaucoup la nuit dans les étangs, la nuit c'est totalement différent. Il y a des nuits où il n'y a pas de lune, où là c'est vrai qu'on a du mal à se repérer, c'est des fois un peu bizarre. Mais là, comme la nuit dernière où c'est qu'il y avait quasiment la pleine lune, c'est extraordinaire. Quoi. C'est-à-dire que là, on entend les choses, on voit les choses, hein. Ce qu'il y a d'extraordinaire, et moi j'aime ça, que ce soit par exemple pour la pêche ou la chasse, hein. C'est ce milieu, en fait cette vie de la journée qui va se coucher comme le soleil, et cette vie de la nuit qui commence une fois la première étoile qui se lève, quoi.
7: Parmi les techniques de pêche qui pouvaient être utilisées à l'époque romaine dans les étangs lagunaires, alors on en a une qui est décrite par Pline.
2: Gaël Piquès, archéologue au CNRS.
7: Alors il nous dit que cette pêche se pratique au niveau du gros, entre la mer et l'étang. Donc là, les pêcheurs arrivent avec des filets maintenus par des grandes cannes et ils entourent en fait les bancs de poissons et ils utilisent les dauphins qui en fait rabattent les poissons dans leurs filets. Allez. Les pêcheurs remercient les dauphins en leur jetant du pain trempé dans du vin.
3: Allez, la macarena capechada.
5: Quand il y a 40 ans de ça, il y avait 37 pêcheurs. Et actuellement, ils ne sont plus que deux à venir. Quoi. Et pendant les grosses campagnes de pêche anguille, donc qui commençait au mois de septembre-octobre, on voyait débarquer des pêcheurs même sur nos plages là. Là maintenant c'est fini quoi.
3: On peut passer 2-3 ans avec des très petites pêches et d'un coup avoir une année exceptionnelle. Bien sûr parce qu'il y a des apports d'eau, parce qu'il y a de la pluie ou des trucs comme ça, mais les anguilles ne tombent pas du ciel quoi. Donc ça veut dire que par un moment, quand il y a ces conditions climatiques réunies, il se passe quelque chose dans leur comportement et je pense vraiment que la clé alors ça reste de la pêche. La pêche déjà en elle-même c'est un mystère. La pêche c'est un métier d'incertitude. C'est pas un métier qu'on peut écrire dans un carnet en disant le 12 avril j'ai pêché ça, l'an prochain je vais repêcher. Non. La pêche elle c'est fini, c'est passé une fois et puis c'est terminé. Et je crois que pour les anguilles c'est un peu pareil, c'est très mystérieux parce que déjà on les voit pas. De jour, moi je navigue beaucoup dans les étangs, c'est très rare de voir des anguilles en plein jour. La nuit, on peut les voir, des fois avec la lampe, ça peut arriver. Mais c'est un poisson mystérieux, c'est quelque chose qui se cache toujours, qui a des comportements vraiment... Moi j'ai vu des gros coups de froid dans l'étang, avec des poissons morts, des loups morts, des muges morts, mais de l'anguille jamais. Ce poisson qui est très costaud, il paraît qu'elle descend de la vase, se plantait... Il y avait un vieux à l'époque de Grussan qui disait qu'elle se plantait à plus de 10 mètres. Vrai ou faux, j'en sais rien, mais bon, histoire de vieux, mais voilà quoi.
5: Une anguille, je la comparerais à une couleuvre, voilà. Par contre, c'est très très bon. On ne les voit pas, ça c'est sûr, on ne les voit pas, non. Elles ne sortent pas au-dessus de l'eau, elles ne s'entortillent pas autour des piquets de pêche, non, on ne les voit pas.
4: L'observation des anguilles en étang est assez rare, assez difficile. On peut les voir si on fait effectivement en faisant une palmes masque tuba. Ça peut arriver de les voir se faufiler entre les herbiers. Il faut y aller souvent pour les voir. Moi, j'en ai pas vu si souvent que ça.
8: On va avoir pour les mâles des individus qui vont mesurer entre 30 et 45 cm de long.
2: Claudie Iborra, biologiste marin.
8: Et pour les femelles, on va généralement, elles mesurent autour des 50 cm. Donc elles sont vraiment plus grandes et plus grosses aussi, plus épaisses.
4: Et ce sont des poissons qui ne sont pas du tout farouches d'ailleurs. On arrive à les approcher de façon assez facile, contrairement à d'autres espèces.
3: Oh ben c'est tout gluant, c'est pas ragoûtant quand on le voit. Hein.
4: Ça ressemble assez à un serpent, moi je trouve. Un serpent, un orvé, quelque chose d'assez allongé, effectivement. Ouais. Et c'est assez joli à voir évoluer dans l'eau, en tout cas.
3: Quand elle se transforme, qu'elle devient argentée, la femelle, on l'appelle l'anguille mazère, la mazère, et le mâle, qui est plus petit, c'est le mazérou.
7: Ça fait partie des espèces les mieux représentées parmi les échantillons archéologiques, notamment.
3: On sait que c'est un poisson qui est très très très ancien.
7: Une anguille, ça a à peu près 130 vertèbres. C'est difficile d'avoir un squelette en connexion, ça appartient dans tous les sens. Les Romains pêchaient des anguilles. On a un cas particulier, c'est avec le vivier de Port-la-Nautique. Donc c'est un des plus grands viviers qui a été retrouvé dans le monde romain. C'est à peu près 60 mètres de diamètre. Avec au milieu un triclinium, c'est une salle à manger. Et il y a un petit bassin au milieu de ce triclinium où ils mettaient des poissons, ils pouvaient choisir leurs poissons et choisir les poissons qu'ils allaient consommer. Et donc dans ce vivier, on retrouve des poissons marins qui ont été acclimatés. Ils ont reproduit en fait un aquarium marin. Donc il y a de la murène, des labridés, donc des poissons très colorés, des labrepans, labremerles, voilà, et de l'anguille. Donc c'est des anguilles qui étaient capturées dans les lagunes et qui étaient stockées en fait dans ce vivier et on les laissait grossir voilà, pour les avoir à portée de main, les manger quand on en avait besoin.
3: Là on va aller reposer des filets à anguilles qui ont séché pendant la lune, hein, parce que quand il y a la lune, les anguilles, ben, elles y voient bien, hein, comme nous. Et donc là maintenant on est sur le tombé de lune, donc on va remettre des filets en place, hein, et on verra ce que ça dira les jours prochains, quoi. Voilà. Le pêcheur il suit le poisson il a une tendance à rentrer dans les étangs au beau jour, donc voilà, il y a des moments où c'est que, en fait, il y a deux sortes de pêcheurs. Il y a le pêcheur qui fait uniquement que l'étang. Lui, bon, eh bien, il y a des moments de l'année où c'est que vraiment il y a des gros passages à vide parce que c'est l'époque où c'est que il fait très froid et le poisson a déserté les étangs. Et ensuite, il y a le pêcheur qui est dans mon cas, hein, qui lui fait, on va dire, l'automne, l'hiver, il travaille les loups, les dorades et les anguilles dans les étangs. Et le printemps et l'été, il travaille le poisson de la mer, à la mer, voilà, naturellement. On déploie le filet vraiment avec les nasses, les pantanes. Hein. Ça se pêche avec les capechades. Capechades, système de filet très très ancien. Hein. C'est son ancêtre, la capechade, c'était le trabac, hein, ce que les vieux utilisaient.
9: C'est un filet en forme de cœur qui forme comme un bassin avec trois nasses. Hein. Il y en a une que c'est la pantane maître, c'est celle qui est droite. Hein. Elle pêche plus que les autres, c'est normal parce qu'elle est dans le sens du filet, de la marche. Hein. Et les autres, c'est les reculs. Ça fait comme un cœur. Dedans, dans les nasses, il y a un système d'entonnoir. Et le poisson, comme il ne sait pas faire marche arrière, il est coincé, ça fait des goulets. Des goulets étranglement.
3: Quand tu pêches du poisson, autre que l'anguille, c'est beau.
9: Voilà, ça pêche les crabes. Hein. Les crabes, les anguilles, les geôles.
3: C'est brillant, c'est joli, quand il y a des filets avec des loups dedans ou des dorades, c'est un autre aspect. En revanche, quand on pêche des anguilles, ça n'a pas le même aspect, ça n'a pas le même... Bon, l'anguille, elle a mauvaise presse, parce que bien sûr, elle ressemble à un serpent. Hein. C'est pour ça que d'ailleurs, beaucoup de gens l'ont délaissé un peu pour manger. À l'époque, ils se consommaient énormément d'anguilles à local, mais là, ils s'en consomment quasiment plus.
10: L'anguille, elle est considérée, en Bretagne, par exemple, c'est un serpent, ils ne l'aiment pas du tout, hein. Ils ne mangent pas d'anguille en Bretagne. Alors que vous avez des civilisations en Hollande, en Allemagne, en Asie, mais c'est le poisson le plus cher. Hein. Ils adorent l'anguille, ou la petite jeune anguille, la pibale, la civelle.
2: Gilles Boeuf, biologiste, professeur des universités.
10: Ou bien alors, effectivement, l'anguillette, un peu plus grande, ou la grosse anguille. Donc, ce qu'elle est merveilleuse, c'est qu'elle naît en mer des Sargasses pour l'Atlantique. Hein. Il y a plusieurs lieux de ponte d'anguilles dans le monde, il y en a une aussi aux Philippines, pour l'anguilla japonica, la japonaise. Donc, elle pond en très grande profondeur, Et on sait maintenant qu'il faut déclencher la pompe par la pression. Elle a des barorécepteurs, hein, dans le cerveau de l'animal qui font qu'elle va faire les hormones de la reproduction, ce qu'on appelle les gonadotropes, hein, comme chez une femme, c'est pareil. Hein. Et donc elle pond, ici on a des toutes petites larves, toutes petites petites, qui vont remonter et qui vont mettre 2 ans à traverser l'océan Atlantique pour venir sur les côtes européennes, en Espagne, au Portugal, en France, dans les îles britanniques, en Scandinavie. Et là, on l'appelle civelle ou pibale, hein, c'est la toute petite. Et là, elle se métamorphose en anguille d'eau douce. Elle va vivre entre quelques années et 20 ans, peut-être 50, dans nos rivières. Et elle est pêchée sous forme d'anguille dans les marais littoraux ici. Et puis un jour, elle prend une décision incroyable. Je vais revenir à ma profondeur natale. Une fois dans la vie, hein. C'est pas terrible les câlins chez l'anguille, c'est une fois dans la vie, hein. C'est quand même pas génial. Elles vont devenir argentées. Leur métabolisme, on a beaucoup travaillé là-dessus, change totalement. Un poisson d'eau douce fait pipi en permanence, mais il ne boit jamais d'eau. L'anguille, quand elle est argentée, ça ne marche pas quand elle est jaune, quand elle est d'eau douce, mais quand elle s'est métamorphosée dans l'anguille qui va redevenir marine, en quelques secondes, elle se met à boire de l'eau. C'est magique, on a fait des manips, mais j'étais bluffé, hein, même pas une minute, elle boit de l'eau, parce que l'eau est salée. Donc elle a des récepteurs géniaux, en fait, ainsi dans la bouche. Donc il y a la pression, récepteur à la salinité. Elle retraverse l'océan Atlantique, elle descend en mer des Sargasses et là, elle se reproduit une fois. Donc c'est un warrior incroyable, quoi. Et on est en train de la détruire aujourd'hui, parce qu'on a fait des barrages n'importe où, on a pollué nos rivières, évidemment, on l'a surpêchée dans les estuaires.
9: Tu veux la concrétion, là? Vas-y, voilà. Je fais passer le plomb à côté. Et j'essaye, parce qu'elle est grande. Hein. Hey, t'es de con. C'est un poisson mystérieux parce que déjà les études dessus sont très récentes, hein, qui a un comportement, déjà ce comportement exceptionnel de la transformation. Je vais dire en gros, il y a 40 ans en arrière, on pensait que l'anguille argentée, ou enfin, peut-être pas 40 ans, mais peut-être un peu plus, on pensait que l'anguille argentée c'était une espèce d'anguille, et l'anguille verte c'était, ou jaune c'était une autre espèce. Alors qu'en fait, on découvre que bien sûr c'est la même, mais il y a une transformation, pas toute la font, il y a tout un. Voilà, je pense qu'on. On en découvre un petit peu chaque jour là-dessus, mais on en sait pas la moitié de ce qui se passe réellement, quoi. Ce qui est certain, c'est que c'est une espèce quand même très robuste, qui s'adapte. Elle est capable de s'adapter à des milieux salés, des milieux doux. C'est très costaud l'anguille, hein, c'est rude.
8: On ne connaît vraiment pas encore tout de l'anguille. Pourtant, c'est un poisson qui est suivi depuis maintenant des années.
10: C'est un merveilleux modèle d'étude sur lequel le muséum s'est penché. En 72, Sylvie Dufour et ses collègues démontrent le besoin absolument fondamental et vital pour une anguille pour se reproduire de passer par de la haute pression, donc des très grandes profondeurs, en mer des Sargasses. Donc on n'a pas réussi à l'élever, parce que c'est difficile à recréer en captivité.
8: On n'a jamais vu encore une anguille se reproduire. On a beau faire de l'aquaculture, on peut juste faire croître une anguille dans un bassin, mais on ne peut pas la faire se reproduire.
9: Les scientifiques ont prouvé qu'il y a une reproduction dans la mer des Sargasses. Donc, il faut les croire. Hein. Donc, il y a eu des Grussan d'ailleurs, il y a eu des campagnes de marquage d'anguilles argentées femelles. Suite à des opérations en partenariat avec les pêcheurs et les scientifiques, on a pu voir qu'en effet, elle sortait par le détroit Gibraltar et qu'elle se dirigeait vers la mer des Sargasses. Malheureusement, d'ailleurs, pour l'anecdote, une des anguilles grussanaises qui avait bien avancé a été mangée par un cachalot. Voilà, on l'a su, ils le savent par rapport au relevé de température intérieure. Quand ils ont vu que d'un coup la sonde n'était plus à 12 ou 13 degrés, température de l'océan, et d'un coup passée à 37, 36, la température intérieure, ils ont compris qu'elle avait été mangée et ensuite, bon, la sonde est remontée à la surface, ils l'ont reprise. Le cycle de l'anguille, il y a le petit alevin d'anguille, la civelle, qui remonte dans les lagunes à partir de mi-novembre, on va dire, qui peuvent remonter jusqu'à au moins au mois de janvier. Et ces petites civelles remontent et colonisent les petits cours d'eau, les étangs, et ensuite grandissent, se transforment et deviennent anguillettes, puis deviennent anguilles vertes. Et au moment où c'est qu'elle arrive à une maturité sexuelle, va se transformer une fois de plus en anguille argentée.
10: Et cette anguille, qui est l'animal le plus banal qui soit, est en train de disparaître.
3: Nous, ici, la civelle, on la pêche pas, c'est interdit.
8: Et aujourd'hui, les stocks ne réaugmentent pas. Ils sont relativement stables, mais ils restent quand même très bas pour cette population. Et les scientifiques ont peur qu'il n'y ait pas de retour à la normale, en tout cas, ou qu'il n'y ait pas assez d'individus reproducteurs pour pouvoir assurer le maintien de cette espèce au sein de nos étangs.
10: Depuis 3 ans, il est classé par le CEM, le Conseil international des sciences de la mer, et par l'IUCN, hein, comme espèce en danger critique d'extinction.
3: 2018, où c'est qu'il a plu, il y a eu des grosses pluies, on a pêché beaucoup d'anguilles. Ces anguilles ne sont pas sorties du jour au lendemain du chapeau. Elles étaient là, ces anguilles. Les anguilles qu'on a pêchées, c'est des anguilles adultes. Elles sont arrivées de quelque part. Donc, pour moi, tout n'est pas perdu.
10: Jamais je dirais que c'est la faute des pêcheurs d'anguilles si elles disparaissent. Mais quand une espèce s'effondre, arrêtons de la pêcher quelque temps. Comme on l'a fait pour le thon rouge il y a quelques années. Hein. Si on n'avait pas fait ces mesures très dures en 2007 jusqu'en 2011 de sauvetage du thon rouge, il serait parti de la mer Méditerranée. Hein. Il prenait la même voie
1: après
10: que la morue à Terre-Neuve.
1: Sur l'arrière-pays, direction les corbières maritimes, pour écouter les accents et ce qu'ils racontent de l'appartenance à un territoire.
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16: Murmure de corbiera.
17: C'est-à-dire.
18: En parlant
19: moins fort. Murmure de corbiera.
20: Murmure de corbiera.
21: Murmure de la corbiera. 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
22: Une création sonore
23: d'Alice Roy. C'est ça? Et vite, oui. Depuis qu'ils ont mis ces éoliennes, ils ne peuvent plus.
24: Non, les nuages arrivent, mais ils sont aspirés. Les corbières, là-bas, il pleut. Après du champ, il pleut. Ici, il ne pleut pas. Parce qu'avant, il y avait des coups de mer, ça flottait. Mais tout bas, on est plein, genre. Mais alors, pas ici. Depuis qu'on a les éoliennes, rien.
25: Alors, j'habite à La Palme.
26: Près de la Méditerranée, en bord de mer, quoi. Et voilà.
27: C'est rigolo. J'aime bien, moi, le mélange des accents. Et puis, il y a des accents très drôles aussi. Ici, les vieux, ils roulent les airs. Et ouais, c'est trop mignon à entendre. Ça chante le soleil.
26: C'est les corbières maritimes, hein, nous. Hein. C'est pas les corbières, hein.
28: Bonjour.
29: Bonjour.
28: Bonjour. Bonjour.
29: Bonjour.
28: Ça va?
29: Et vous?
28: Oui, merci. Vas-y, vous.
30: Ah oui, nous on sait que quand on parle à quelqu'un d'étranger, enfin d'étranger, quand je dis étranger, c'est Montpellier. On n'est pas de Montpellier, ils le savent de suite. Qu'on est de l'Aude.
28: Non, les accents, oui. Non, oui. Pour nous, c'est tellement naturel que...
31: Comment c'est quoi l'accent? Ben, c'est mon truc à moi. Hein.
32: C'est fort l'accent parce que ça donne une identité.
31: C'est mon identité.
33: L'accent, c'est l'expression de l'appartenance à une communauté plus qu'un lieu en soi.
34: L'accent identifie les gens.
28: Mais ça vient de... ça vient de dedans, je sais pas.
35: Je pense qu'un accent, ça définit...
36: Une région, un endroit, un village aussi.
35: Et c'est ton histoire, en vrai.
27: Ça retrace un peu tous les endroits où on est allé, les gens qu'on a croisés.
37: On est comme ça, mais je pense qu'on l'apprend de bébé. C'est comme l'ouïe, la vue, l'odorat. C'est des choses qu'on a innées et c'est tout.
38: L'accent, c'est un apprentissage de ta jeunesse, hein, c'est ta vie, hein, l'accent.
39: Bah, l'accent, c'est une façon de parler. On n'entend pas trop l'accent quand ils habitent au même endroit que nous. Alors que quand ils habitent pas au même endroit que nous, on l'entend beaucoup.
23: ça permet de savoir d'où viennent les gens aussi.
37: C'est une musique aussi.
0: Pour moi, l'accent, c'est un patrimoine. Ça fait partie de nos gènes, de nos racines. Moi, j'ai pas envie d'une France unifiée, quoi. Plus de ça, si on a tous le même accent sur le territoire, on n'a qu'à faire, par exemple, un plat commun aussi.
1: L'accent donne une indication de ce qu'on est. Enfin, entre guillemets.
2: Pour quelqu'un qui voyage, qui a voyagé comme moi, c'est s'adapter. Parce que c'est aussi, je trouve, une forme de respect. Et on avance avec les autres, quoi.
32: Il y a de l'émotion dans l'accent. Chose qui, des fois, pour faire, par exemple, le journal de 20 heures, il n'y a pas d'émotion, c'est tout plat.
3: Il y a des accents qui marquent plus que d'autres. L'accent marseillais, c'est l'accent qui esclave, enfin, qui écrase.
1: Ça veut dire qu'on vit dans un territoire qui est rural, qui n'est pas très riche. Donc, parce qu'on a beaucoup de gens qui viennent de l'extérieur quand même. Et parfois, ils arrivent un peu en conquérant.
26: Ben, il fera caut ou fera ploura ou voilà. Aujourd'hui il fera chaud, ou demain il fera caut, ou demain ben, la pluie. Ça veut dire demain on va avoir la pluie. Demain fera des vents. Maintenant c'est perdu tout ça, c'est fini. C'est à l'abandon, tout à l'abandon, et la France aussi.
32: Pour moi l'accent c'est mes grands-parents. Mes parents aussi bien sûr, hein. Mais mes grands-parents. Qui parlait le patois, qui avait un truc, des expressions, ils se parlaient entre eux, des fois je comprenais rien, parce que c'était du patois.
3: Par exemple, quand je suis avec mon mari, quand on parle tous les deux, si on se parle en français, ça va. Si on se parle en patois, aïe aïe aïe, c'est pas méchant, mais on se dit les choses différemment. Parce que c'est vrai que le patois, il exprime des choses qu'on n'exprime pas en français, et qui sont difficiles. Pour celui qui ne le comprend pas, c'est difficile pour lui de le comprendre.
4: Je me rappelle m'arrêter quand ils étaient tous regroupés là, et il m'a fallu quelques temps pour tout comprendre ce qu'ils disaient. Galou à quel qui passe, ils étaient à voir qui c'est qui parlait, ils faisaient un commentaire sur toutes les personnes qui passaient en voiture. Hein. Voilà, t'es arribo, t'es. Voilà.
5: Bienvenue au banc de la Rassègue. Ce qu'on dit souvent quand il passe, à quel est-ce qu'on à patois. C'est un con, on dit à patois. Je crois qu'il en passe un, allez. S'il ne nous dit pas bonjour, à quel est-ce qu'on. On ne manque pas.
32: Putain.
5: Oui. Oh non, c'est en race. Je te rappellerai, j'ai quelqu'un. D'accord, je t'appellerai, ouais, d'accord. Allez. Oui. Chier, celui-là. Oh, il fait que craindre, hein.
3: Mon frère est l'apiculteur, il s'est remarié, donc il a rencontré sa nouvelle femme, qui était de la Ciotat, donc un accent aussi, encore un autre accent. Et pieds noirs. Et c'est pas méchant, hein. Un jour, je me souviens, il lui parle et il lui dit « Chose de salope !» Ça veut pas dire que tu es une salope. Ça veut dire que tu cochonnes, que tu... Mais c'était pas méchant.
32: Ma grand-mère, elle disait, par exemple, « Trau des culs, ta matière. »« Trau des culs, ta matière », ça veut rien dire. Ça veut dire « Trou du cul, ta matière. » Mon grand-père, à la pêche, il disait... conte de drôle, il est plutôt des drôles, tu vois, c'était le truc.
3: Et quand tu le dis, c'est pas du tout méchant, c'est dit. Quand on dit à quelqu'un maniaque, alors ça aussi, maniaque, moi on dit maniaque. Alors déjà, maniaque, ils entendent maniaque que. Non, maniaque c'est gentil. En principe, quand tu dis maniaque à quelqu'un, c'est quelqu'un que tu apprécies, quelqu'un que tu aimes bien.
26: Vous voulez boire quelque chose, vous ?
37: Je veux bien un verre d'eau, si c'est possible.
26: Un verre d'eau ?
37: Ouais.
26: Et il y a...
6: de l'alcool, si vous voulez, le partagas, si vous voulez.
37: La verveine, ah si. Qu'elle goûte la verveine.
6: Ouais, verveine. C'est nous qu'on fait la verveine. Ouais. Je vais chercher les verres. Elle veut la verveine. C'est Camille.
37: Je l'oblige.
6: Qui l'a proposé. Mais simplement fond, pour le goûter.
37: Tu donnes un fond.
6: Un fond, moi, je suis peut-être plus prononcé que d'autres. Bon, l'accent, je parle comme ça, hein, sans doute je l'ai, hein, parce que quand je m'écoute, je me fais peur. Ouais, parce que c'est difficile, hein, et en plus, on parle vite, hein, et bon. À peine, hein, c'est de la verveine avec de l'alcool, fait maison. Hein.
7: C'est fort?
6: Ah, très fort.
37: Très, très fort.
6: Ça doit faire...
37: 45.
6: Oui, 45. Ouais, j'attends pour ça, s'il te plaît. Doucement, hein. Allez, doucement, hein, parce que ça... Tu veux petit, je vais goûter un peu. Chin-chin, à la vôtre. Il ne faut pas que j'essaye de, comme on appelle ça, de me rafistuler, comme on dit, hein, vous savez. Si là, c'est, je bafouille encore plus. Mon accent, c'est le mien.
7: Est-ce que vous considérez que vous avez un accent?
36: Oui. Par rapport à ceux d'ici, parce que des fois, c'est vrai, je ne les comprends pas tout.
31: Regardez Jean Alsacien, hein. Il a son accent alsacien, c'est rigolo. Des fois, on lui fait répéter les choses parce qu'on ne comprend pas trop. C'est difficile. Parce qu'il parle très vite, en plus.
36: Nous, on a l'habitude de parler doucement en Alsace parce que bon, on cherche un peu les mots, on cherche les liaisons à faire parce qu'on parle beaucoup l'alsacien. Hein.
8: On a un accent, oui, mais nous, l'accent, on ne l'entend pas. On l'entend des autres. C'est quand les autres parlent, il y a des gens qui ont un fort accent. Nous, on a un accent, oui, bien sûr, on a tous un accent, de toutes les régions. Même celui qui croit qu'il n'en a pas du tout, il en a.
9: Je ne pense pas avoir d'accent aujourd'hui.
37: Je crois que oui, j'ai un accent, oui.
10: Moi, non, je n'ai pas d'accent, non.
36: Je ne sais pas si j'ai vraiment un accent du coin. Ouais, une fois, je crois qu'on m'a sorti, et si j'étais pas canadien. Alors que je n'ai pas l'impression d'avoir un accent canadien, ouais.
37: Moi, je le sens pas.

0: Mississippi, j'ai l'accent pointu, comme on dit. Donc.
1: C'est les gens qui viennent, ils ont un accent.
2: Claude Nougaro, qui avait un accent, il avait une phrase qui m'a beaucoup marqué. Il disait « J'aime les aspérités des mots ».
3: Le truc le plus drôle, quand on est arrivé, c'est le voisin qui a un chien. Il disait tout le temps « Mais et il vient de caguer ». Et caguer, mais c'est moi, je sais pas, j'avais jamais entendu ces mots. Ou alors les ça pègue. Mais c'est tellement une expression du Sud. Moi, j'avais jamais entendu parler de ça. Et oui, ça pègue, t'as pas une... Ouais, les poches, évidemment, tout ça. Et puis on les prend, hein. Enfin, ça pègue, on comprend tout de suite, quoi. Et puis ça cague, ouais, aussi. Ça, c'est franchement, c'est drôle. Quand on est arrivé, on comprenait pas du tout.
4: Alors, il y a un mot que je comprenais pas du tout. C'est quand on me disait « t'es ensuqué ». Alors ça, vraiment, je l'ai laissé dire plusieurs fois avant de demander, mais qu'est-ce que ça veut dire, ensuqué ? Parce que je trouvais que c'était pas très joli, déjà. Je me demandais si c'était pas une insulte.
5: J'ai un copain qui vient du nord de la France, et quand je lui disais « tu m'espantes », il comprenait pas, en fait, chaque fois. Il me disait « mais qu'est-ce que tu dis ? Qu'est-ce que tu dis ?» « Tu m'espantes, espanter quelqu'un ». Et moi, je croyais, jeune, quand j'avais 20 ans, je croyais que « espanter », c'était un mot français, quoi. Et en fait, non.
0: Franchement, au début, quand je suis arrivé, pour moi, c'était une langue étrangère qui parlait en français. Hein. C'était très, très rocailleux.
6: J'étais très content d'avoir chez soi de la base.
7: Ça m'est arrivé comme ça d'entendre quelqu'un qui parlait français, mais je n'ai rien compris de A à Z. Et je me revois à le regarder, je me dis, mais quelle langue parle-t-il ? Et en fait, à côté de moi, tout le monde avait très bien compris qu'il avait dit quelque chose de simple, mais... Avec beaucoup de R, je n'ai rien compris, mais rien du tout.
3: La voisine, vraiment, je ne comprends pas du tout ce qu'elle dit. Et elle le sait, hein, je pense qu'elle en joue, et c'est hyper sympa, mais ouais, c'est compliqué des fois. Franchement, je vais l'imiter parce que c'est hyper drôle, mais quand elle arrive, elle fait un « Et où ?»
8: Elle est venue nous parler très vite et on s'est dit « Oh, mais elle doit être russe, c'est pas possible, elle a un accent tellement fort, mais de quel pays elle vient ?» Et plus on discutait avec elle, plus elle nous disait mais que ça faisait 60 ans qu'elle habitait ici et tout ça. Et qu'on a compris qu'en fait, sa famille venait de la région, qu'elle n'était pas du tout russe, mais elle a un accent tellement fort qu'on pensait qu'elle était russe. Voilà.
1: Vous parlez trop vite, il me disait chaque fois. Bon, je me fasse carrage, je réponds des voilà, il ne comprend rien comme ça. Toujours, c'est vrai. Pouh, c'est pénible, ça. Et il parle tellement vite, tu comprends aussi, tu vois. Parce qu'il parle vite à Paris, hein. Les vrais Parisiens, ils parlent vite entre eux, hein. Et tu comprends rien, hein. Nous, on est calme, nous. Hein. On est dans le midi, hein. Et voilà.
9: Et quand je parlais, ils me disaient, mais toi, tu es étrangère. Parce que c'était pas du tout ce qu'ils avaient l'habitude d'entendre. Ils croyaient que j'étais, je sais pas, anglaise ou pas française, quoi.
1: Quand on parle entre nous, on parle vite, alors. Et ils ne comprennent pas beaucoup, hein. C'est pas évident à comprendre, hein, quand tu parles vite avec ça. Puis après, on mélange. Tu sais, on mélange, on parle, puis on mélange du patois dedans, et c'est fini là, ils ne comprennent plus rien. Ça n'est pas qui c'est, on mélange, on fout du patois, hein. C'est vite réglé, on ne parle plus comme ça, il ne nous agace plus. Personne ne comprend, voilà. C'est comme ça.
9: Oh, on nous fait des réflexions, mais bon, c'est pas...
10: Moi, ils m'ont jamais dit, moi.
9: Non, mais on te comprend pas. Oui. Moi, ça, on me l'a dit.
10: Oh, non, on ne le comprend pas parce que je parle davantage avec le cerveau qu'avec la bouche. Si, si, si.
9: Oui, non, mais ça, c'est des idées. Non, mais c'est vrai, on ne le comprend pas.
11: Et qui c'est qui ne le comprend pas ?
9: Les gens, les étrangers. Quand je dis étrangers, ce n'est pas les étrangers en dehors du pays. C'est les étrangers en dehors de la région.
10: Ils me le disent ?
9: Oui.
10: Et moi, ils ne me l'ont jamais dit, moi. Parce que s'ils me le disent, ils sont là.
9: Ils le comprennent mieux, les étrangers, les vrais, quoi. Parce qu'il explique mieux avec les mains. Donc, il est compris. Il est compris dans toutes les langues.
10: Elle m'allume là.
3: L'accent du...

0: Sud.
1: Et l'accent du Sud,
0: bah, c'est chantant. C'est accueillant, c'est vivant.
2: Il est agréable à l'oreille, je trouve.
3: Pour, en tout cas, les gens qui viennent, nous on appelle ça du Nord, on va dire que c'est chantant.
0: Moi j'aime beaucoup, je pense pas que je l'aurai un jour parce que si t'es pas né ici, je pense que tu l'auras jamais. Mais, ouais, moi j'aime bien, j'aime beaucoup.
2: Ça sent avec le soleil, quoi.
4: Le soleil, voilà. La mer, la garrigue, les cigales.
5: C'est la rocaille.
6: Un gargole se passejabe sous la fouille d'une paret, battrapa un rat bifore que jugabe de la guitare. 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Voilà. C'est tout petit, mais c'est mignon.
7: Je trouve que dans l'accent du sud, sud-ouest, sud-est, sud de la France, il y a plus de vagues, il y a plus de mouvements, il y a plus d'intonations.
8: Alors, mon accent, ce serait la mer. Une mer un peu déchaînée, avec un soleil de dingue.
9: Moi, je dirais que mon accent, s'il fallait lui donner une réalité, finalement, je trouve qu'il pourrait s'associer à la trame, parce qu'il y a cette idée qu'il n'est jamais pareil. La trame, elle n'est jamais pareille. Elle peut être violente, elle peut être douce, elle peut être chaude, elle peut être fraîche. Mais du coup, c'est extrêmement vivant. Et notre accent, je pense qu'il est extrêmement vivant.
5: Si je vous le dis, c'est pas beau, c'est un peu coquin, hein. J'y vais, hein. Louben beufois, et la beuf me passe. Ça veut dire le vent souffle, et la chatte ne vient pas.
10: Alors le vent, il fait partie du bruit, mais finalement, on ne l'entend plus à force. Donc on le subit. Quelquefois, il faut le dire aussi, on est surpris qu'il n'y ait pas de vent non plus. Donc.
11: Le vent est partout, tout le temps. Indissociable de la vie. Et, de la... et peut-être que l'accent en fait partie, parce que pour parler, il faut parler fort quand il fait du vent.
12: L'accent du Sud, on dit toutes les lettres. Nous, on fait pas comme les Parisiens, on n'enlève pas des lettres. On n'enlève pas des lettres. On prononce les mots comme il faut. Comme il faut.
13: Les fins de mots, on les accentue. Ouais, voilà, le pain, on va pas dire le... Je sais même pas comment dire.
8: J'aime pas trop l'accent parisien parce que je trouve qu'ils mangent la moitié des mots. C'est leur accent, hein, et chacun a son accent. Moi, je trouve que c'est très bien. C'est très bien comme ça.
9: Alors quand on est ici, on nous fait pas remarquer qu'on a un accent, mais quand on part d'ici, qu'on va à Paris, qu'on va en Suisse, etc., on nous parle de notre accent.
0: On dit quoi ?
9: C'est exotique. Après, il y a un côté, voilà, ça dépend où, mais à Paris, au-delà de l'exotisme, tout de suite, il y a ce côté parisien, où c'est parisien, c'est comme ça qu'on doit parler, les gens du Sud qui ont un accent, ça, c'est un peu terroir, quoi.
14: L'accent du Sud, c'est vraiment le typique français, quoi. C'est vraiment la France profonde. Pas pareil que Paris, c'est vrai, pareil, Paris, ça, ils n'ont pas d'accent.
3: Mais à Paris, pour moi, c'est les gens qu'on entend un petit peu, on va dire, à la télé. On va dire qu'ils parlent bien, quoi.
15: Je sais pas, dans les boulangeries, tout ça, ils se moquent toujours un peu. Enfin, ils se moquent et en même temps, ils aiment, parce que ça leur rappelle les vacances, le Sud, l'accent du Sud. Mais bon, ils reprennent, Vous savez, comme on a une fin de phrase traînante, un peu, tout ça, comme on dit toutes les syllabes et les... Bon, ils se moquaient toujours un peu.
16: C'est assez marrant, cette histoire d'accent, parce que, ayant fréquenté pas mal des Parisiens, par exemple, je me suis rendu compte que eux, ils ont l'intime conviction qu'ils n'ont pas d'accent. et qu'ils détiennent une espèce de vérité comme ça du français, et que c'est nous, gens de la province, qui dévions de cette vérité absolue. Il y a un peu de condescendance, ils ont du mal à admettre que nous, quand ils viennent chez nous, on peut considérer qu'eux ont un accent.
1: J'avais fait il y a des années sur Toulouse une formation avec des Parisiens. Déjà, on n'avait pas le même langage au niveau français, quoi. Et un jour, il m'a fait la réflexion en cours en me disant « Mais nous, à Paris, on sait parler français. » Il s'est pris un retour, un revers. J'ai dit « Mais ça veut dire quoi, ça ? Tu veux dire qu'on est des incultes ? Il y a deux langues françaises, en fait ?»
11: D'abord, il y a une question fondamentale, c'est quoi un Parisien ? Parce qu'à l'origine, des vrais Parisiens, ils n'étaient pas nombreux. Aujourd'hui, ce sont des provinciaux qui sont allés vivre à Paris. Donc, est-ce que c'est des vrais Parisiens ? Est-ce que l'accent parisien existe ? Je ne crois pas. Je crois que c'est le mélange de tous les accents qui a fait qu'à la fin, il n'y a pas d'accent du tout, quoi.
1: Alors, pourquoi abolir l'accent ? Parce qu'il faut que ce soit lisse, politiquement correct. Moi, je déteste ça. Et si ça ne plaît pas et ça dérange, ce n'est pas mon problème. Je l'assume complètement. Par contre, ça peut fermer des portes pour certaines professions, pour c'est ce que nous renvoie la société, il faut être parfait, quoi.
11: J'ai jamais cherché à le perdre. Ça pénalise des fois, parce qu'on se fout de... Les gens se moquent. Quand vous êtes dans certaines régions, on se moque de nous. Mais...
13: J'ai une amie, on est le même jour, la même année. Elle est partie jeune à Paris, elle a bossé pendant peut-être plus de 20 ans à Paris. Elle est redescendue, mais elle a toujours autant cet accent, quoi. Elle n'a pas perdu.
16: Pour être vrai, pour être authentique, pour être soi-même, il faut écouter des voix qui vous disent d'où vous venez. Et mon accent fait partie de cette construction. Et je n'ai jamais eu envie de m'en départir.
17: Moi, j'ai perdu un peu l'accent depuis. J'ai fait pour mes études, les séjours hors Occitanie. Donc, ça revient un peu quand je côtoie des gens qui ont l'accent, mais je pense que je l'ai moins qu'avant. Bah, c'est comment dire, on fait pas exprès, quoi.
13: Des fois, je peux avoir du mal un peu avec mon accent.
7: Depuis l'école, depuis le collège, depuis le lycée, l'appartenance au groupe, qui a fait que c'était plus facile d'appartenir au groupe en essayant de gommer un peu cet accent. Et je sais pas, c'est un réflexe. C'est un réflexe.
18: Et je veux pas gommer mon accent. Ça serait perdre l'identité, ça.
19: Après, moi, j'ai jamais essayé de le masquer là-bas, mon accent. Voilà. C'était comme ça, et puis...
7: De gommer cet accent-là, ça nous dessert. Je crois.
10: Et ce qui est amusant, c'est que nous, quand on a déménagé dans le sud après 10 ans en Bretagne, j'étais nommé à Carcassonne, j'ai démarré à Carcassonne, et nos enfants avaient 6 ans et 4 ans. Et le garçon de 6 ans, lui, n'a jamais pris l'accent du sud, jamais. Par contre, notre fille de 4 ans, en maternelle, l'a bien pris. Ouais. Alors qu'ils étaient dans la même école, au même endroit, etc. Elle l'a bien pris et l'a gardé un certain temps, un peu moins maintenant, puisqu'elle a bourlingué. Mais, donc, à 2 ans près, finalement, il y en a un qui l'a pris, pas l'autre. Ça nous a toujours un peu amusé. Alors, je suis obligé de le dire, ça lui pesait pas trop. Quand elle est devenue adolescente, etc., et elle voulait faire du théâtre, des choses comme ça, et ça l'embêtait un peu. Moi, pas du tout.
19: Ouais, non.
10: La preuve, j'ai épousé quelqu'un qui avait de l'accent, et j'ai toujours été très sensible aux accents.
20: Ben non, mais bon.
1: J'ai fait du théâtre sur Toulouse pendant presque 40 ans. On a essayé souvent de corriger mon accent parce que pour la diction, ça passait beaucoup mieux, c'était plus intelligible au niveau de la compréhension pour les gens. Et moi, je me suis un peu insurgée sur ça parce que je me dis, c'est pas moi. Mon accent fait partie de ce que je suis. Et donc, à mes élèves qui me disent, il faudrait qu'on prenne un peu un accent pointu pour. Non. Je leur dis, vous gardez votre accent.
11: Ce qui se passe souvent sur les accents, les gens, au lieu de dire « Oh, vous avez un drôle d'accent qui ne me plaît pas bien », ils vous disent « J'ai pas compris ce que vous me dites ».
19: C'est un désavantage d'avoir cet accent-là. Alors pourquoi ? Je ne sais pas. Hein.
3: Et j'ai un ami qui habite à La Palme et qui vient d'un peu au-dessous de Paris. Et il se foutait de moi parce que quand je dis rose, c'est rose. Alors moi, pour moi, c'est rose, c'est normal. Je le dis normalement, mais apparemment, non.
2: Oh mon Dieu, non, non, non. Contraire, aïe, aïe, aïe, non, non, non. Ah non, je ne voudrais pas le perdre. Ah non, jamais de la vie. Ah non, non, mon accent, c'est mon accent, c'est mon identité. C'est moi, c'est mes parents, mes grands-parents, les arrière-grands-parents et les arrière-arrière. Non, mais c'est vrai, c'est important tout ça. Hein. Si ils n'avaient pas été là, on ne serait pas là. Hein. Alors donc, il faut quand même le respecter. Moi, je trouve que c'est important.
21: Quand je suis venue en France, il y a 10 ans, j'étais très consciente de mon accent. Et ça m'embêtait un peu. Parce que je me disais, ah, les gens, ils vont savoir que je ne suis pas d'ici. Et j'essayais un peu de l'effacer, je pense.
13: Quand je discute avec des gens d'autres régions et surtout du Nord, ben j'ai l'impression de ne pas être pris au sérieux. Mais il y a peut-être aussi ce côté un peu déconnant, déconneur du sudiste. Et le nordiste va être plus sérieux, plus droit, plus carré. Et le latin, eh ben, il va être un peu plus branleur.
10: À un moment, à l'INDEP, ils embauchaient que des gens du nord de la au-dessus de la Loire. Donc, c'était pas un désavantage d'arriver de Bretagne ou d'arriver de Paris ou de la moitié nord de la France. Alors, j'avais entendu l'autre fois une interview de Jean-Michel Apathy qui disait qu'il avait tout fait pour pas perdre son accent parce que ça faisait sa singularité à Paris. Voilà, mais c'est vrai qu'après, quand on regarde, un équivalent de quelqu'un comme lui, on n'en entend pas beaucoup à la télé ou sur les chaînes nationales, en tout cas.
7: Dans le domaine du sérieux, dans le domaine du journalisme, même dans le domaine de l'information, etc., l'accent, il n'est pas présent. Et en fait, j'ai eu la sensation depuis tout petit que quand on parlait avec l'accent, on n'était pas pris au sérieux. L'attention était mise sur l'accent plus que sur le contenu. De suite, ça fait poésie, expression, chant, folklore. Ça fait pas sérieux.
22: Ah, c'est Dominique. Attends, Dominique, arrête-toi. Le voisin.
23: Oh, comme Malou des Ménilières.
22: Quel malheur de devenir vieux. Quel malheur de devenir vieux.
23: D'Ambilis. De l'Allemagne.
24: De Steinemann.
22: Ah, oui.
23: On a la nostalgie d'avant, mais c'était pas mieux. On n'avait pas d'argent. Non. Et maintenant on a de l'argent et on est malheureux. C'est le contraire d'avant. Avant, on n'avait pas d'argent et on était heureux. C'est vrai, les fêtes de village, tout ça. Et encore, nous, sur Foya, là, moi, je m'occupe du comité des fêtes à Foya, c'est resté populaire. Hein. C'est resté populaire et c'est bien. Et encore, on n'est pas envahi par... Quoique le village est envahi, lui, de l'herbe qui fait rire. Et ils ne viennent pas. C'est une population qui ne se mélange pas.
25: Pourquoi l'herbe qui fait rire?
23: Mais l'herbe qui fait rire, c'est l'herbe qui fait rire. On appelle ça, nous, dans les corbières, l'herbe qui fait rire. Si vous voulez, c'est pas qu'on ne les veuille pas, mais ils ne s'intègrent pas avec nous. Ils ne veulent pas. Ils ne s'intègrent pas. Ils ne veulent pas. Je ne sais pas pourquoi.
26: Maintenant, vous entendez autant des accents d'en haut, parisiens, enfin, et d'ailleurs, chez nous. Ça fait bizarre. Et je pense que d'ailleurs, ils sont plus nombreux que nous.
18: Mais t'es où, toi? T'es d'où?
25: Béziers.
18: Oh, en tout cas, tu parles, tu le manques. Mais natif de Béziers? Ah, mais t'as l'accent, ouais. Ouais.
27: Bon, mais t'es pas natif de Béziers, quand même. Hein.
25: Pourquoi
27: vous, parce que vous avez un accent un peu...
25: Un peu quoi?
27: Vous avez un accent... pas du midi, quand même, hein.
25: Non, pas d'ici, pas de l'Aude.
27: Même pas un peu sophistiqué, je pense. C'est pas d'ici, quoi.
26: Si vous n'avez pas l'accent, c'est que vous n'êtes pas d'ici.
0: D'ici. Je suis d'ici, donc j'ai l'accent d'ici, je crois. Je n'essayerai pas de le changer avec le vôtre, par exemple.
4: Ils disent... Ils disent, mais t'es de quelle famille ? Tu es d'où, toi ? Tu es d'où ? Et forcément, il n'y a que trois familles dans le village. J'ai peut-être un peu de mal à comprendre des fois, est-ce que t'es d'ici, de cette région ? Je me considère française avant tout, et puis... En tout cas, je me sens bien dans cette région et puis je suis, je pense, intégrée ici.
5: Maintenant, je me sens plutôt d'ici parce que ça fait quand même 12 ans que je suis ici.
6: Je sens vraiment Corbière, je sens vraiment adaptée complètement. C'est mes Corbières, c'est ma famille, c'est mes vignes.
8: Je suis palmiste, mais par accent, je suis alsacien.
18: Je suis né à La Palme et je mourrai à La Palme et enterré à La Palme.
27: Je suis d'ici, moi. Je suis du village. Je suis né ici, moi. Voilà. Et je ne bouge pas. Je vais mourir ici, je pense, hein, j'espère.
18: Je ne partirai jamais. J'étais parti quand je me suis marié. J'étais parti à Paris un an. Je suis revenu, je pétais le plomb là-bas. Je venais fou. Hein. Là, il fallait que je revienne. Je ne pouvais pas rester.
4: Même riche, je n'irai pas dans le Nord. Dans le Nord. Je préfère être pauvre ici que riche dans le Nord. Honnêtement. Après, je ne connais pas le Nord. Hein, donc...
18: Ça fait 4 générations, 4 ou 5 générations qu'on est ici. Parce qu'on est parents aussi avec la famille Bastardier, tu sais. Il n'y a que des consanguins ici. Il n'y avait pas la télévision avant, alors. Et c'est vrai, plus, c'est vrai. Tout le monde est cousin à La Palme, alors. Les vrais palmistes, hein, parce que les vrais palmistes, il n'y en a pas beaucoup maintenant. Hein, et il n'en reste pas beaucoup. Hein. Tous ceux qui s'en vont, c'est fini. Hein. Puis les gens, tout a changé, c'est plus comme avant. La mentalité n'est pas la même.
25: C'était comment avant ?
18: Bah, c'était mieux. Ça n'a rien à voir.
0: Pour moi, être d'ici. Comment vous l'expliquez ? C'est peut-être prendre part à la vie collective. Être d'ici, c'est aller aux fêtes comme aller au décès. Je suis très émotive. J'ai toujours... Comment vous dire, hein, la nostalgie de mon pays. C'est drôle, Capitaine Dandy, après 65 ans, tout de même, 64 ans que je suis là, mon pays reste toujours Barcelone.

0: être d'ici, je pense que ça veut dire que notre famille, nos arrière-grands-parents, arrière-arrière-grands-parents sont d'ici depuis toujours. Je pense que dans la tête des gens, c'est ça veut dire ça, être d'ici.
1: Pour moi, c'est quelqu'un qui a des morts au cimetière. Si vous avez des gens au cimetière, c'est que vous êtes d'ici.
2: Je crois que quelqu'un qui, comme moi, est arrivé pour la première fois en 80.
1: Toi, tu peux être considéré comme un étranger.
3: Mais c'est ce que j'allais dire.
1: Oui, c'est tout.
0: On entend vite qu'on n'est pas d'ici, donc on nous dit vite, vous n'êtes pas d'ici, vous.
4: On est d'ici, on connaît tout, on sait tout. Que les autres, ils savent rien. Et ils vont t'apprendre, hein, à connaître le village. Ils savent mieux que toi.
5: Alors, être d'ici, c'est connaître les tenants et les aboutissants des familles, connaître les tenants et les aboutissants des lieux de vie, de connaître le village presque du bout des doigts. Nous, on l'a ancré en nous. Comment expliquer ça? C'est encore autre chose. Nous, c'est passionnel. Voilà. Alors que les autres, ils ne le font pas exprès. Ils ne savent pas. Alors que nous, on l'a dans nos entrailles, on l'a. Les gens du cru, souvent, c'est l'intelligence qui parle. Parce qu'ils n'ont pas fait des études, comme je vous dis, bac plus 7, ou 4, ou 3, ou ce que vous voulez. Mais ils ont autre chose, ils ont une âme.
6: C'est être. D'ici, c'est. Raciner. Les racines.
7: Ça ne veut pas dire être né ici, ça, ouais.
8: J'ai un indigène, ça veut dire.
3: Ouais, autochtone.
9: Les familles sont d'ici, quoi.
8: Je connais plus de gens au cimetière maintenant que dans le village.
3: C'est pareil.
8: Je les connais.
9: Oui.
6: Si les gens étaient restés ici, la science serait retransmise. Mais là, maintenant, les gens, ça ne fait que naviguer. Il y a 30 000 avions qui tournent sur la terre en haut. 30 000 et des milliards de voitures.
10: Nous étions un petit village de 800 habitants tout juste, il y a quelques décennies. Et nous sommes maintenant, je crois, près de 2000. Donc, automatiquement, l'accent se perd.
4: Je pense que l'accent, il se perd par rapport à avant. C'était... Mais les jeunes, maintenant, ils ne parlent pas comme nous. Même pas, ils comprennent pas, ils ne parlent pas le patois seulement. Les jeunes, c'est dommage, ça se perd, ça.
9: Ce téléphone, ça rend les gens encore plus égoïstes. Hein. Plus égoïstes. Hein. Ils ne pensent pas parler avec le cri. Ils n'en ont rien à foutre, ils ont tout là-dessus. Tu vois, ils savent tout ce qui se passe au bout du monde là-bas. Je me demande si c'est bien même nécessaire de savoir ce qui se passe au bout du monde, quand tu ne sais pas ce qui se passe autour de chez toi. Moi, j'aimerais au préfet demander, il dirait un jour, pendant qu'il y a des coups de mer, dites aux éoliennes une semaine de fermer, les arrêter. Pour voir s'il se remettrait à pleuvoir. On dit le réchauffement. Oui, le réchauffement, il sait que les coups de mer arrivent, pareil, comme avant, mais il ne pleut plus.
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0: Il est 17h à Paris, 16h à Kinshasa et 15h en temps universel. Et c'est l'heure du journal présenté par Grégoire Morelli. Bonjour Grégoire.
1: Bonjour Anne-Cécile, bonjour à toutes et à tous. Et à la une, cette visite de Volodymyr Zelensky au Canada. Le président ukrainien en quête de soutien auprès d'Ottawa dans la guerre qu'il oppose à la Russie. Les rebelles houthis du Yémen revendiquent la prise d'une ville sur le littoral de la mer Rouge et disent progresser vers le détroit de Bab-el-Mandeb. Et puis l'ONU se réunit aujourd'hui pour décider du renouvellement de l'embargo sur les armes dans la région soudanaise du Darfour. Mais les États-Unis proposent eux de l'élargir à tout le pays. Et enfin, en France, l'accueil des malades qui se présentent aux urgences psychiatriques pointé du doigt dans un rapport qui dénonce des temps d'attente en augmentation et un manque de place dans les établissements de santé. La marine ukrainienne affirme avoir endommagé une frégate russe en mer Noire. Kiev dire avoir touché le navire lors d'une attaque menée sur la base navale de Novorossiysk. Des frappes russes ont aussi été rapportées à Dnipro. En Ukraine, plus d'une centaine de drones russes ont aussi été lancés dans plusieurs régions ukrainiennes. Volodymyr Zelensky, lui, est en visite au Canada aujourd'hui. Le président ukrainien doit rencontrer le premier ministre Marc Carney à Calgary. Alors que les frappes russes s'intensifient, que vient chercher Volodymyr Zelensky auprès du Canada? Élément de réponse avec Sofia Katsenkova.
2: D'abord, davantage de moyens pour protéger le ciel ukrainien. Avant de s'envoler pour le Canada, Volodymyr Zelensky a haussé le ton. Face aux missiles russes qui frappent sans relâche l'Ukraine, la réponse internationale reste, dit-il, beaucoup trop faible. En août, Volodymyr Zelensky avait déjà soulevé ce problème. Il y a un trou de plus de 23 milliards d'euros dans le budget militaire de l'Ukraine qui a besoin de plus d'aide de la part de ses alliés. Mais cette demande a surpris et déconcerté de nombreux responsables européens. Kiev se tourne donc vers le Canada, l'un de ses plus gros soutiens financiers. Depuis 2022, Ottawa s'est engagé à verser plus de 6 milliards de dollars d'aide militaire jusqu'en 2029, mais aucune nouvelle enveloppe n'a été annoncée récemment. Le président ukrainien espère relancer ce soutien, notamment pour sa défense anti-aérienne et les drones. Pendant cette visite, il sera aussi question d'énergie, de reconstruction de l'Ukraine et du prochain G20 à Miami en décembre, où le président russe Vladimir Poutine pourrait être présent. Le premier ministre canadien Marc Carney a promis de défendre les intérêts de Kiev à ce sommet.
1: Les Houthis annoncent avoir pris le contrôle de la ville de Mocha au Yémen, située sur la mer Rouge. Ils disent également progresser vers le détroit de Bab-el-Mandeb. Les rebelles soutenus par l'Iran ont lancé la semaine dernière une importante offensive visant les zones côtières bordant ce détroit. De son côté, Riyad, qui soutient les forces gouvernementales, a mené une quarantaine de frappes aériennes au Yémen. L'Iran annonce suspendre temporairement la redevance de 10% appliquée aux frais de transport des navires étrangers transportant du pétrole et du gaz dans le détroit d'Ormuz. Téhéran précise que cette suspension sera en vigueur jusqu'à ce que le gouvernement approuve et publie une liste des produits soumis à cette redevance. L'hégémonie chinoise dans le domaine spatial n'est plus approuvée et Pékin utilise les technologies qu'elle déploie dans l'espace au profit de la population et des autorités. Se déplacer, prévoir un typhon, surveiller une récolte ou encore appeler les secours depuis une zone isolée. Les technologies spatiales irriguent désormais la vie quotidienne des Chinois et Pékin accélère leur intégration dans toute l'économie, Cléa Broadhurst.
3: Dans les villes chinoises, le spatial est déjà une infrastructure du quotidien. Plus de 98% des téléphones vendus au premier semestre sont compatibles avec Beidou, l'alternative nationale au GPS américain. Le système permet de commander un taxi, de suivre une livraison ou de localiser un vélo partagé. Il guide aussi voitures autonomes et machines agricoles avec une précision centimétrique et surveille ponts et barrages. Mais la stratégie chinoise dépasse la géolocalisation. Les satellites Fengyun alimentent les prévisions météorologiques et les alertes au typhon. Les Gaofen observent récoltes, ressources en eau, pollution et catastrophes naturelles. Tiantong permet d'appeler depuis des régions privées de réseaux terrestres, tandis que Beidou peut transmettre de courts messages directement par satellite. Ces technologies existent en partie ailleurs. La singularité chinoise réside dans la volonté de les réunir au sein d'un écosystème entièrement national et de les imposer rapidement dans tous les secteurs grâce aux commandes, aux normes et aux villes pilotes de l'État. Il s'agit autant de moderniser le pays que de réduire sa dépendance aux systèmes étrangers. L'espace doit devenir le socle invisible de l'économie numérique chinoise. Cléa Broadhurst, Pékin, RFI.
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1: Au Soudan, l'armée nationale annonce avoir intercepté 3 drones des paramilitaires FSR qui cherchaient à atteindre des bâtiments gouvernementaux à Khartoum, la capitale. D'autres drones ont tenté de frapper la base militaire de Wadi Saïdna à Omdurman. Alors que les attaques de ce genre se sont multipliées ces derniers mois au Soudan, le Conseil de sécurité de l'ONU doit se prononcer tout à l'heure sur un renouvellement de l'embargo sur les armes pour le Darfour. Embargo voté en 2004 et qui ne s'applique qu'à cette seule région soudanaise. Pourtant, depuis 3 ans, la guerre ravage tout le pays. Les États-Unis ont donc proposé d'étendre cet embargo à l'ensemble du territoire, Alexandra Branjon.
4: Selon Washington, l'embargo en place depuis 2 décennies a échoué à suivre l'expansion du conflit à de nouvelles régions telles que le Kordofan et l'État du Nil Bleu et à s'adapter au recours croissant aux drones de combat. Washington milite donc pour l'élargissement de l'embargo à l'ensemble du pays afin de couper les réseaux d'approvisionnement en armes qui alimentent les deux camps. Selon Massad Boulos, le conseiller Afrique du président américain, au moins 12 pays apportent un soutien militaire aux deux belligérants, soutien qui s'est intensifié ces derniers mois. Il y a 10 jours, une mission d'enquête de l'ONU a mis en garde ses soutiens extérieurs en armes, technologies militaires, combattants et réseaux logistiques, renforce les deux camps et prolonge le conflit. La résolution proposée par Washington s'appliquerait aux forces armées soudanaises et à leurs rivales, les forces paramilitaires. Mais un embargo plus large sur les armes nécessiterait un vote au Conseil de sécurité auquel la Russie et la Chine pourraient s'opposer. Moscou affirme qu'un embargo sur l'ensemble du pays nuirait à l'efficacité de l'armée soudanaise, un argument repris par Khartoum qui ajoute que cela affaiblirait la protection des civils.
1: L'Algérie rompt ses relations diplomatiques avec les Émirats arabes unis. Depuis plusieurs années, des tensions persistent entre les deux pays. Alger a régulièrement accusé Abu Dhabi de mener des actions de déstabilisation dans plusieurs pays de la région, citant notamment le Mali, la Libye ou le Soudan. En France, le ministre de l'Intérieur menace la chaîne de télévision Vision CNews de sanctions pénales en cas de retour de Xenia Fedorova sur son antenne. La propagandiste pro-russe qui ne se trouve plus en France, d'où elle a été expulsée au mois de juillet. Mais la chaîne pourrait, appartenant au milliardaire Vincent Bolloré, prévoit de la faire intervenir à distance. Le ministre de l'Intérieur, Laurent Nunez, donc, accuse CNews de contourner les mesures prises par la justice et de faciliter l'ingérence russe. On reste en France où un rapport épingle les conditions d'accueil aux urgences psychiatriques des hôpitaux publics de Paris et de sa proche banlieue. Ce rapport a été publié au journal officiel par la contrôleure générale des lieux de privation de liberté. Marie Cazadebé, ce rapport dénonce le temps d'attente des patients avant leur hospitalisation ainsi que des locaux inadaptés et des pratiques illégales.
5: Un malade qui se présente aux urgences psychiatriques à Paris en petite couronne a des risques d'attendre près de 40 heures avant une hospitalisation à temps complet. Ce délai était de 30 heures début 2025. Ces patients en attente peuvent être une dizaine au même moment, installés sur des chaises inconfortables, couchés sur des brancards ou à même le sol. La contrôleure générale des lieux de privation de liberté dénonce des conditions indignes pour des personnes particulièrement vulnérables. Les mineurs de 16 à 18 ans sont trop souvent logés à la même enseigne, faute de place en pédopsychiatrie. Conséquence, certains malades renoncent à une prise en charge malgré une prescription. D'autres sont orientés vers des soins ambulatoires, donc pas à temps complet, mais les délais pour un rendez-vous sont très longs. La contrôleure souligne que cette situation aux urgences psychiatriques entraîne un recours excessif à des mesures d'isolement ou de contention et à l'administration de sédatifs. Le rapport égrène les causes, insuffisance des moyens de transport vers des établissements non saturés, postes médicaux et infirmiers vacants, manque de personnel la nuit, un constat qui a tendance à décourager les professionnels et à compliquer le recrutement.
1: Direction l'Allemagne, sur les parquets de la Coupe du Monde de basket féminin, la France a obtenu son ticket pour les demi-finales de la compétition après sa victoire contre la Chine.

0: de cette finale. C'est la fin de cette édition. Merci de l'avoir écouté tout de suite sur RFI, sur le Pont des Arts, avec Nathalie Amar. Bonjour Nathalie.
1: Bonjour Grégoire Morelli. Et merci, on est avec l'humoriste Sacco Camara tout de suite pour son spectacle Up and Down.
2: Bonsoir, la météo de demain avec encore un soleil au rendez-vous et ce pour les prochains jours. Pas un nuage à l'horizon donc pour toute la journée. Côté température, dans la matinée, il fera entre 10 degrés au nord et 15 dans la moitié sud. Les maximales dans l'après-midi avec 20 degrés à Langogne, 23 à Mende et 26 degrés pour Florac.
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0: Bonjour à toutes et à tous, bienvenue dans votre chronique logement, la minute de la DIL sur 48FM où chaque semaine les experts de la DIL répondent à vos questions sur le logement, location, copropriété, travaux, rénovation énergétique et bien d'autres. Et selon les sujets, les réponses sont apportées par les juristes ou par les conseillers France Rénov du programme Clé pour l'Habitat, un dispositif du conseil départemental. Et vous aussi, vous pouvez participer à l'émission en posant une question sur contact@adil48.com. Et aujourd'hui, c'est un sujet qui peut ouvrir de belles perspectives. Comment devenir propriétaire d'un logement social? Et pour répondre à cette question, nous accueillons Morgane, conseillère juriste à la DIL. Alors, bonjour Morgane déjà.
1: Bonjour.
0: Alors Morgane, la question qui a été posée par notre auditeur, est-ce qu'on peut vraiment devenir propriétaire d'un logement social?
1: Oui, tout à fait. Contrairement à ce que l'on pense souvent, il est possible d'acheter un logement social. Il existe même deux grandes situations. Soit vous êtes déjà locataire d'un logement social et vous souhaitez l'acheter, soit vous recherchez à acheter un logement social vacant, même si vous êtes actuellement dans le parc privé. C'est ce qu'on appelle l'accession sociale à la propriété, qui permet d'acheter à des conditions souvent plus avantageuses que sur le marché classique.
0: Alors si je suis locataire d'un logement social, est-ce que je peux acheter le mien directement?
1: Oui, c'est possible, mais certaines conditions doivent être respectées. Tout d'abord, le logement doit avoir été construit depuis plus de 10 ans. Il doit répondre à des normes d'habilité et de performance énergétique et vous devez l'occuper depuis au moins 2 ans. Et bien sûr, il faut que le bailleur ait décidé de mettre en vente le logement. Mais attention, vous n'êtes pas forcément le seul à pouvoir l'acheter. Votre conjoint ou même sous condition de ressources, vos parents ou vos enfants peuvent aussi se positionner.
0: Alors, si je ne suis pas du tout dans le logement social actuellement, je sais que le bailleur le met en vente, est-ce que je peux quand même l'acheter?
1: Oui, mais vous ne serez pas prioritaire. Les logements sont proposés dans un ordre bien précis. D'abord aux locataires du parc social du département, ensuite à d'autres ménages sous conditions de ressources, puis aux collectivités locales, et enfin en dernier recours à toute personne intéressée. Donc c'est possible, mais il faut parfois être patient.
0: Alors concrètement, comment ça se passe l'achat d'un logement social?
1: Alors comme pour tout achat immobilier, il faut d'abord vérifier votre budget, votre apport personnel, votre capacité d'emprunt et les frais annexes comme les frais de notaire. Ensuite, vous pouvez mobiliser des aides et des prêts, par exemple le prêt à taux zéro, le PTZ, le prêt action sociale, le PASS ou encore des aides locales.
0: Et comment trouver un logement social à acheter?
1: Si vous êtes déjà locataire, votre bailleur doit vous informer s'il met votre logement en vente. Mais vous pouvez aussi prendre les devants et le contacter directement pour connaître les biens disponibles à la vente.
0: Très bien, merci beaucoup Morgane. Alors vous pouvez retrouver toutes les informations sur le site de la DIL, rubrique questions-réponses en podcast sur les deux sites internet. Vous aussi, vous pouvez participer à cette émission en contactant la minute de la DIL par téléphone, c'est le 04 66 49 36 65. Par mail, c'est peut-être plus simple, contact@adil48.org ou au bureau de Mende, 12 bis avenue Foch, tous les jours, sauf le vendredi après-midi et dans l'une de vos nombreuses permanences. Merci Morgane.
1: Merci, à bientôt. Thank you.

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0: 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Il est 18h à Paris, 16h en temps universel.
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0: Bonsoir à toutes et à tous. Je suis ravie de vous retrouver pour cette édition. À la une, l'Europe qui doit développer ses propres vols habités pour aller dans l'espace. C'est du moins ce que pense le président français, Emmanuel Macron. Il l'a dit ce jeudi à Paris, en clôture d'un sommet consacré justement à l'espace. Depuis hier, le président américain tente de mobiliser les électeurs à la convention du Parti républicain. Donald Trump, qui a aussi rendu hommage à Charlie Kirk, cette figure de la droite nationaliste qui avait contribué à sa réélection et qui a été assassinée l'an dernier. La tapisserie de Bayeux est exposée depuis ce matin au British Museum de Londres. Cette œuvre raconte la conquête de l'Angleterre par les Normands. Elle suscite un engouement exceptionnel chez les Anglais, vous l'entendrez. Et puis la flamme olympique a été allumée ce jeudi à Athènes en vue des Jeux olympiques de la jeunesse de Dakar qui débuteront le 31 octobre. Pour l'ancien champion Ibrahim Awad, c'est une fierté de ramener la flamme au Sénégal.
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0: Le sommet international dédié à l'espace s'est achevé ce jeudi à Paris. Cette réunion a notamment été l'occasion pour l'Union européenne de s'afficher comme un acteur de poids, un acteur important qui veut concurrencer les grandes puissances dans ce domaine. L'Europe espère avoir ses premiers vols habités d'ici 10 ans, Charlotte Cosset.
3: Face à la concurrence américaine, le président Macron l'assure, l'industrie européenne doit travailler de concert.
4: Si l'Europe ne joue pas ensemble, si elle ne joue pas ensemble pour sécuriser ses volumes, avoir cette visibilité et sécuriser ses lancements institutionnels, elle ne pourra pas construire sa compétitivité.
3: Un constat partagé par la commissaire européenne Ursula von der Leyen.
5: C'est pourquoi, en collaboration avec l'Agence spatiale européenne, nous nous engageons en faveur d'une nouvelle vision européenne de l'accès à l'espace, afin de regrouper la demande européenne et de jouer le rôle de client de référence pour les lancements européens. C'est ainsi que nous préservons la compétitivité du secteur du transport spatial en Europe et que nous conservons notre accès indépendant à l'espace.
3: Et pour rendre cette ambition concrète, l'Europe s'est dotée d'un nouveau fonds de 5 milliards d'euros pour investir dans les technologies stratégiques. La Commission a également proposé pour son prochain budget de long terme un financement 5 fois supérieur au précédent.
0: Précision signée Charlotte Cosset. Au moins 3 morts et 34 blessés dans une frappe russe en Ukraine. Une frappe sur un centre commercial dans la ville de Pavlograd, dans le centre-est du pays. Les rues étaient bondées à ce moment-là, a précisé le ministre ukrainien de l'Intérieur. Aux États-Unis, les républicains sont réunis depuis hier à Dallas, au Texas. Donald Trump organise ce rassemblement sur 2 jours pour mobiliser les électeurs à moins de 2 mois des élections de mi-mandat, des élections cruciales, car c'est là que se joue le contrôle du Congrès américain. Le président a vanté son bilan. Il a aussi rendu hommage à Charlie Kirk, cette figure conservatrice de la droite nationaliste chrétienne qui a été assassinée par balle l'année dernière. Charlie Kirk, avec son organisation Turning Point USA, avait contribué à la réélection de Donald Trump, notamment en mobilisant les jeunes électeurs. Et un an après sa mort, son militantisme politique et son héritage demeurent, comme a pu le constater notre envoyé spécial Édouard Maille.
6: Parmi les nombreux vêtements rouges, la couleur des républicains, Chris Ryan en porte un noir avec la figure de Charlie Kirk. Pour ce cadre du Parti républicain dans le Massachusetts, le travail de Charlie Kirk auprès des jeunes était essentiel.
7: Ce n'est plus le Parti républicain de nos parents ou grands-parents. Ce n'est plus seulement un parti de personnes âgées et blanches. Partout où je vais, je vois des gens de différentes origines, de différentes couleurs de peau, avec des parcours différents. Charlie Kirk y a contribué, notamment auprès la génération Z et des millennials. Charlie Kirk organisait notamment des débats avec des étudiants et pour James Ryan, ces discussions sont plus difficiles à trouver aujourd'hui.
8: Et c'était une bonne chose. C'est vraiment ce dont nous avons besoin. Au lieu d'avoir constamment un discours à sens unique, comme c'est le cas dans la majorité des médias.
7: Lors de sa prise de parole, Donald Trump lui a aussi rendu hommage et a dénoncé ceux qui s'étaient réjouis de sa mort.
9: Pendant un bref instant, la gauche radicale a laissé tomber son masque et vous avez vu qui elle était vraiment. Et aujourd'hui, ces mêmes personnes cherchent à prendre le pouvoir lors de cette élection et elles votent toutes démocrates.
7: La veuve de la figure conservatrice, Erika Kirk, était également dans la salle. Elle préside désormais l'organisation militante fondée par Charlie Kirk, organisation qui compte jouer un rôle clé dans les élections de mi-mandat. Edouard Maï, Dallas, RFI.
0: Au Yémen, les rebelles Houthis ont pris le contrôle de la ville de Mokhra sur la mer Rouge, une avancée notable dans leur progression vers le détroit de Bab el-Mandeb. Les affrontements entre forces pro-gouvernementales et rebelles pro-iraniens ont fait des centaines de morts depuis la semaine dernière. Au Mali, cette attaque ce matin contre un camp militaire de Djoura dans la région de Mopti, dans le centre du pays. Attaque revendiquée par les djihadistes du Jnim qui sont liés à Al-Qaïda et qui affirment avoir pris le contrôle du camp avant de repartir, ce que confirment plusieurs sources locales à RFI. Il n'y a pas de bilan pour le moment, mais dans un communiqué diffusé à la mi-journée, l'armée malienne indique qu'une riposte est en cours.
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0: Après avoir passé près de 1000 ans en France, la tapisserie de Bayeux est exposée pour la première fois au Royaume-Uni. La colossale broderie de 70 mètres de long raconte la conquête de l'Angleterre par les Normands. Elle est exposée à Londres depuis aujourd'hui au British Museum et elle le sera jusqu'en juillet 2027. Mais l'événement affiche déjà complet jusqu'à la fin de l'année. Londres demandait depuis très longtemps à ce que la tapisserie traverse la Manche. C'est désormais chose faite et les premiers visiteurs mesurent l'ampleur de l'événement comme cette femme qui est venue habillée en robe du soir.
10: J'ai vraiment hâte et de penser à toutes ces femmes qui ont brodé cette tapisserie, leur art qui a tenu plus de 1000 ans. Je trouve cela vraiment merveilleux. Je me suis habillée exprès pour l'occasion. Je ne pouvais pas aller voir la tapisserie de Bayeux dans mes vêtements du quotidien. Après tout, je représente les Saxons et je viens dire à ces satanés normands qu'on n'a pas laissé tomber. Les Saxons sont toujours là. J'étais 45 millième dans la queue quand j'ai pris les tickets, donc je suis très surprise d'avoir réussi. Je veux voir la tapisserie depuis des années. J'ai tellement de livres qui en parlent, j'en ai même pris un avec moi qui explique tout scène par scène. Je lis des choses à son sujet depuis tellement longtemps, je crois que je vais être submergée par l'émotion maintenant que ça arrive pour de vrai. C'est un objet exceptionnel, c'est extraordinaire de voir un objet si vieux avec encore de telles couleurs et qui raconte une histoire aussi importante. Et c'est assez équilibré entre les Normands et les Anglais, en fait.
0: Des témoignages recueillis à Londres par Léa Boutin-Rivière. La cérémonie d'allumage de la flamme olympique s'est tenue aujourd'hui à Athènes. Cérémonie en vue des Jeux olympiques de la jeunesse. Les JOJ de Dakar débuteront le 31 octobre. La flamme a été remise au comité organisateur des JOJ. Pour son coordinateur, Ibrahim Awad, c'est beaucoup d'émotion. L'ancien champion d'Afrique du 400 mètres est impatient que la flamme arrive au Sénégal.
11: Nous venons de vivre à Athènes un moment fort d'émotion. Dès que nous arrivons à Dakar demain soir, le lendemain après la présentation au chef de l'État et aux autorités, la flamme sillonnera le pays. 3600 kilomètres vont être parcourus à travers le Sénégal. Elle sillonnera partout, elle ira partout, elle ira dans les coins les plus reculés pour nous permettre véritablement de faire vivre encore, s'il était encore besoin, à cette jeunesse sénégalaise, au peuple sénégalais, cette ferveur que constituent les Jeux olympiques.

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1: Bonjour à toutes et à tous et bienvenue pour ce premier agenda culturel pour la rentrée de ce lundi 7 septembre au dimanche 13 septembre 2026. Et nouvelle saison des agendas culturels après les vacances. Je suis toujours avec Clara Rodier du conseil départemental de la Lozère. Salut Clara.
2: Bonjour Thomas.
1: Passe de bonnes vacances.
2: Très bien, toi aussi.
1: Et oui, et ben on va pouvoir réattaquer tout de suite par les différentes annonces et les différents événements culturels de cette semaine. Et on commence tout de suite avec ce lundi 7 septembre à 17h30, rendez-vous au théâtre municipal de Bagnoles-les-Bains pour découvrir les fables de La Fontaine. Plus de 15 fables seront interprétées, dont deux en gallo, un spectacle qui vous fera redécouvrir les animaux et les humains de La Fontaine à travers des histoires toujours aussi actuelles.
2: Mardi 8 septembre à 18h30, direction le théâtre municipal de Bagnoles-les-Bains pour une soirée contes et récits avec Chantal Ferrier autour du spectacle « Ma grand-mère est une sorcière ». Une plongée dans les histoires de ces femmes de l'ombre, de nos familles et de nos villages qui ont transmis leur savoir, leur courage et leur bon sens. Un moment de partage à découvrir à partir de 8 ans.
1: Et pour démarrer ce week-end, les vendredis 11 et samedi 12 septembre à partir de 19h, rendez-vous à la baraque de Guinée à Saint-Sauveur-de-Peyre pour la première édition du Festiouf 48. Deux soirées de musique alternative avec notamment Piotr, Zika Leon, Gloomy Glimmers, Brigitte Bop et également le groupe local langonais Red Cosmic Orchestra.
2: Vendredi 11 septembre à 20h30, rendez-vous à l'église Notre-Dame à Marvejols pour un concert autour de l'univers de Star Wars. L'organiste Pierre Barthez vous fera voyager à l'orgue dans la musique de cette galaxie lointaine. Et le lendemain, donc premier jour de week-end, on vous donne rendez-vous le samedi 12 dès 15h pour l'ouverture des scènes croisées de Lozère qui ouvrent leur saison 2026-2027 au domaine de Boissé à Saint-Enimier. Fanny Prudhomme, directrice des scènes croisées, nous en parle.
3: On ouvrira la saison avec un spectacle cirque-concert, Nowroz, de la compagnie La Meute. Donc c'est une très belle proposition qui allie le cirque, l'acrobatie aérienne et la musique. L'artiste Baoz Temon revient. Il dit qu'il nous livre sa tempête intérieure et comment il a pu trouver sa place, lui qui a pu subir aussi certains préjugés lié à sa double culture, et il vient en nous faisant vraiment vibrer au son de sa musique. Il joue du saz et aussi comment il se met en risque physique de ce qu'est sa performance d'artiste de cirque, qui sera ensuite suivie d'une performance culinaire de Sarah Arakat. Sarah est en résidence au mois de septembre au Four à Pain sur le Cosméjean, où elle mène un travail sur les gestes de fabrication du lait et les paysages qui rendent cela possible. Et donc la performance culinaire sera vraiment liée à ce travail autour de la couleur blanche, autour du fromage, avec une dimension aussi implicative, participative des personnes présentes. Et qui sera suivi d'un spectacle qui s'appelle « Trois contes et quelques » du groupe Merci sur un texte d'Emmanuel Adely. Et là, c'est une réécriture cruellement drôle, grinçante, des contes de Perrault.
1: Et puis, dernier événement à vous communiquer, c'est ce samedi 12 également. La salle des fêtes de Chanac va accueillir le Nuclear Fest, un rendez-vous incontournable pour les amateurs de métal et pour ceux qui souhaitent découvrir cet univers. Et à l'affiche de cette édition 2026, par exemple, les groupes C.D. Larson, Destiny, Mortuary, Blooming Discord, Echoes of Hate ou encore World Elders, de la musique, mais aussi un bar et des petites restaurants sur place pour profiter pleinement de la soirée. Merci d'avoir suivi ce premier agenda donc de la saison 2026-2027 en partenariat avec le conseil départemental de Lozère. Et on va reprendre notre phrase fétiche de fin d'agenda.
2: Bonne semaine culturelle à tous.

0: Bonjour à toutes et à tous et bienvenue pour ce plateau radio en direct du Forum des associations 2026, ici même à l'espace événement Georges Fraîche demande. On va être ensemble jusqu'à 15h50 avec différentes associations qui vont venir parler de leur actualité et donc de cette nouvelle saison qui débute en ce mois de septembre 2026. Pour animer cette émission, je suis avec mon collègue Ludovic Terrol. Bonjour Ludovic.
1: Salut Thomas, salut à tous.
0: Et puis on va directement commencer par donc notre premier plateau parce que Mende, l'une des caractéristiques de Mende, c'est voilà, une ville qui a été deux fois élue la ville la plus sportive de France, près de 60% de pratiquants d'activité physique et plus de 7500 licenciés pour environ 13 000 habitants. Et donc pour ça qu'on a voulu commencer ce plateau avec différentes associations du sport. Et donc je vais commencer avec le Mende-Lozère Volleyball, en plus qui sont nos voisins de bureau, avec Delphine. Bonjour à vous.
2: Bonjour.
0: On a également Anne du Mende Gévaudan Club. Bonjour.
3: Bonjour.
0: C'est ça, handball, oui, Mende Gévaudan Club handball. Voilà.
3: C'est
0: pour le handball, pour représenter le basket, Arnaud. Bonjour Arnaud.
4: Bonjour à tous. Bonjour.
0: Et puis du col, nous avons Yann. Bonjour à vous.
5: Bonjour, bonjour.
0: Peut-être on va présenter après vos différentes structures, mais commencer sur ce constat-là, 7500 licenciés pour environ 13 000 habitants. Qu'est-ce qui fait que, comme ça, Mende est une ville ultra sportive ?
2: Moi, je dirais tout d'abord par rapport à ses infrastructures. Donc, on a la chance d'avoir une ville avec peu d'habitants, on va dire. Alors, une chance ou pas, mais en tout cas, du coup... qui n'est pas forcément très étalé et on a été très bien lotis, on va dire, au niveau des infrastructures. Je pense que ce soit pour le foot, le rugby, les sports intérieurs. Donc ça permet de développer, surtout quand on a les gymnases à proximité des écoles.
0: Justement, peut-être parler de ça, on parlait de structures renouvelées. Vous trouvez, par exemple, il y a une toute nouvelle rénovation qui a été faite par la ville de Mende. On débute la saison au handball avec de nouvelles infrastructures.
2: Alors nous, c'est pas une rénovation, c'est une extension qui a été faite. Donc,
1: attention, c'est une architecte. Faut pas se tromper sur les mots.
2: On avait déjà un très beau gymnase, donc avec un parquet en bois et de belles tribunes et de beaux vestiaires, donc ça n'a pas été touché. En fait, nous, ce qui nous manquait essentiellement sur le club, c'était un endroit pour se retrouver, pour accueillir les équipes de l'extérieur, parce que en fait, on est le seul club en Lozère, donc forcément, on a des gros déplacements et donc nous, on fait les efforts de se déplacer, mais on aime bien accueillir les clubs qui font les mêmes déplacements que nous. C'est-à-dire que quand vous faites 3 heures pour venir et 3 heures de route retour, ben, c'est normal qu'ils puissent se poser, avoir une table à l'intérieur, surtout l'hiver, pour pouvoir pique-niquer ou manger quelque chose. Et ensuite, on n'avait pas, nos bureaux étaient pas loin du centre-ville, à côté de l'école Jean Bonijol, fait pas très loin. Et donc là, en fait, pour nous, c'est vraiment pratique parce qu'on a pu avoir deux bureaux et une petite salle de réunion, ce qui permet à, puisque le club compte 4 salariés, donc ça permet à nos salariés d'être sur place. Et oui, et c'est vraiment pour nous un gros plus pour l'association.
1: On parle de changement, il y a eu un gros changement au niveau de l'ASL avec cette création de club élite. Yann, tu peux nous en dire quelques mots ?
5: Alors oui, effectivement, donc au niveau de la rentrée sportive pour le football des jeunes à Mende, effectivement, il y a eu pas mal de changements avec la création d'une nouvelle structure associative qui est présidée par Daniel Tessier, qui s'appelle Elite Football 48. Donc un groupement de clubs exactement au niveau... pour être précis dans les termes, au niveau de la Fédération Française de Football. Et donc le Centre Omnisport Lozère et l'Avenir Foot Lozère ont fusionné quelque part leurs licenciés, donc de U12 jusqu'à U18, garçons et filles, pour pratiquer en compétition sous une nouvelle bannière, donc Elite Football 48, qui joue son premier match là dans 2 heures au Cosdog, en Coupe Gambardella. Et puis donc avec une mutualisation des licenciés et des moyens, j'ai envie de dire. Et donc la gestion de cette nouvelle structure va gérer absolument la totalité de la partie compétitive, donc sur les championnats districts pour les plus petits, et puis régionaux sur les plus grands, puisque toutes les équipes sont au plus haut niveau régional aujourd'hui chez les jeunes à Mende. Donc c'est vrai que c'est une chance. Et puis cette nouvelle structure voilà, qui est dirigée par M. Tessier, accompagnée de M. Olivier Dalle de Environnement 48 et puis de M. Xavier Aubry, là, de nos voisins de la Banque de France à côté. Donc avec voilà, un bureau issu de divers horizons qui va permettre aussi d'avoir une progression, un développement dans les années futures et qui devrait permettre de continuer à faire avancer la partie football. Oui, sur le bassin mandois et la Lozère en globalité.
0: Mais on va parler après un peu de sport loisir, mais là on parle un peu compétition. C'était la suite logique. Je pense aussi au fait que par exemple il y a des belles réussites. Naël Adani qui maintenant se trouve chez les U21 de Monaco qui est passé par l'AFL. L'idée c'est comme ça de faire émerger des talents footballeuses, footballeurs par exemple.
5: Alors nous, je vais parler plutôt du Centre Omnisports Lozère que de l'AFL. Oui. C'est pas ma structure, même si on a une relation très particulière depuis 2013 avec une convention de formation, hein, le Centre Omnisports Lozère et le Centre de formation de l'Avenir Foot Lozère depuis 2013. Même si la convention s'est arrêtée le 30 juin 2026 avec la création de ce groupement qui est une suite logique pour nous en tout cas. C'est vrai qu'effectivement on a la chance c'est ce qu'on disait tout à l'heure, c'est-à-dire que la Lozère a la chance d'avoir quand même un tissu associatif et sportif qui est très riche, très dense. Et donc nous, modestement, le Centre Omnisports, on essaye de permettre à ceux qui ont envie de se diriger vers le haut niveau et qui ont le talent pour, de pouvoir le faire. Donc effectivement, sur la partie football, on a pu accompagner Naël Adani vers Saint-Clément-Montferrier en U17 nationaux, puis ensuite vers Monaco depuis 2 ans. C'est une chance pour lui. Il y a beaucoup d'autres enfants qui sont partis aussi vers des structures plus prestigieuses sur le niveau national, mais pas que sur le football, hein, puisqu'il y a, également sur d'autres disciplines. Hein, sur encore très récemment eu un champion du monde lozérien en VTT qui a quand même passé 5 ans au col, Naël Roufiac. Donc c'est pas rien, champion du monde du 23 en VTT. 3 semaines avant, rappelez qu'il était quand même vice-champion d'Europe. Bon, finalement, ça commence à faire un palmarès qui ressemble sacrément à quelque chose. Et puis d'autres jeunes, hein, on pense au petit Noah Boucardet, au tennis de table, qui est champion de France l'année dernière, qui nous est le premier élève de l'histoire du centre à être rentré en tant que primaire, puisqu'on les prend nous à partir de la 6e habituellement, et qui là vient de nous quitter pour partir peut-être dans le plus grand club de France avec les frères Lebrun à Montpellier. Donc voilà, c'est des exemples de départ vers le haut niveau qui sont effectivement toujours intéressants et toujours valorisants pour la formation lozérienne au sens large.
1: C'est intéressant, oui, parce qu'il ne faut pas oublier que la majorité des licenciés sont des jeunes. On est là pour former le basket cosmandois. C'est le cas. Il y a quoi comme section un peu de jeunes au sein du club?
3: Pour la formation, ça débute à 6 ans, jusqu'au moins jeune aussi. Hein, mais le basket, on essaie de le faire pratiquer à peu près à tous les âges. Après, sur la Lozère, c'est un peu pénalisant pour les jeunes parce que c'est le seul club en Lozère, le club de Mende. Donc du coup, toutes les compétitions et toutes les rencontres auxquelles tous ces jeunes qui ont en général jusqu'à 9-10 ans, pourraient participer, c'est sur l'Aveyron, c'est le samedi matin. À 9h. Donc ça fait des déplacements très tôt, et trop tôt en fait. Il faut partir de Mende à 5h, 6h du matin. Donc c'est quasiment impossible pour tous ces jeunes. Par contre, après, on essaie de les encadrer, en fait, on essaie de les préparer pour que lorsqu'ils ont 13-14 ans, en fait, ils soient prêts, pour ceux qui ont envie de poursuivre aussi, pour entrer dans la compétition et là pouvoir accéder à des championnats sans être complètement, en manque de technique ou en manque de pratique. Donc on organise pas mal d'événements en fait au sein du club pour qu'ils puissent justement progresser.
1: Oui, à part le foot, en fait, c'est le cas de tous les clubs où il n'y a pas de championnat lozérien. Le volley, c'est pareil.
4: Championnat régional, forcément, dès les débuts. Hein, donc, c'est pareil. On a décidé du coup d'inscrire les équipes qu'à partir de M13 ou M15 selon les effectifs des années. Mais plus jeune, c'est au niveau logistique très très compliqué. Donc, des compétitions intéressantes, hein, parce qu'on arrive quand même à avoir des équipes. Et notamment, on a une équipe senior qui va évoluer en National 3 l'année prochaine. Donc, on arrive après quand même à faire de beaux résultats.
0: Oui, c'est ça. Tant qu'on est avec vous, Delphine, les gens connaissent très bien le MVL disparu en 2024, mais dès l'année suivante, le MLVB, donc champion d'Occitanie, puis ensuite deuxième de pré-national, et donc là, comme vous dites, N3. Mais j'ai l'impression aussi que vous ne voulez pas abandonner le côté volleyball loisir avec des tournois liés aux écoles, ce genre de choses. Vous continuez
4: oui.
0: de le faire?
4: Oui, il y a toujours aussi du loisir. Alors, il y a du loisir chez les adultes, avec quand même un petit peu de compétition, puisque l'année dernière, on a des équipes qui ont évolué en UFOLEP avec l'Aveyron, et notamment des

0: Et après, bon, moi aussi j'encadre certaines équipes, les plus petits justement. Mais on n'a pas tant de bénévoles que ça, donc on en cherche, hein, si, que ce soit pour encadrer ou pour accueillir les joueurs des équipes adverses. Tout le monde est bienvenu.
1: C'est le cas aussi au Hand où les joueurs s'occupent des équipes de jeunes.
2: Oui, il y a toujours eu, c'est un peu une tradition en fait. On appelle toujours les seniors à donner un coup de main, soit sur la vie du club en tant que bénévole, soit après pour suivre en fait une équipe jeune. Donc c'est un peu, on a un petit système de parrainage. Donc en fait, chaque senior parraine une équipe de jeunes et du coup c'est bien parce que les petits viennent les voir jouer le samedi soir, ils s'identifient plus facilement. Donc voilà, tout le monde y trouve son compte.
3: Mais c'est ça, on l'a dit, le Mangevo dans le club handball, c'est 4 salariés, vous l'avez dit. J'ai trouvé le chiffre de 300 licenciés, c'est ça aussi. C'est quand même un très gros club à l'échelle lausérienne, par exemple.
2: Oui, alors la saison dernière, on avait 376 licenciés. Donc on se rapproche tout doucement des 400. Et donc en fait, alors sur les salariés, on a 2 salariés à temps plein, une salariée qu'on partage avec l'AFL justement qui fait tout le secrétariat, Véro, donc qui fait demi-temps, et après on a un jeune en apprenti BPJEPS.
3: Et au final, sur une journée comme celle-ci, le forum des associations, je vais finir par cette dernière question à vous quatre, qu'est-ce que vous venez chercher là depuis ce matin? Les gens viennent vous voir, c'est justement trouver à la fois des bénévoles, trouver à la fois des nouveaux licenciés.
2: Nous, on vient, c'est plutôt la proximité et la facilité pour les gens. En fait, ils ont toutes les associations. Donc, c'est vrai qu'on voit pas mal de familles avec le petit frère, la petite sœur, donc plusieurs enfants. Donc, c'est vrai que je pense pour les familles, c'est important d'être là pour éviter qu'ils se déplacent soit à un gymnase, qu'ils cherchent le stade et puis après la piscine ou la danse. Donc, tout le monde est là et c'est vrai que c'est un vrai plus pour la ville, je pense, et puis surtout pour tous les petits.
3: Yann, par exemple, également, qu'est-ce que vous venez chercher aujourd'hui? C'est quoi un peu le but, en tout cas les bienfaits d'une journée comme celle-ci, le forum des associations?
4: Je vais rejoindre un peu ce qu'a dit juste avant moi le handball. C'est vrai que la présence est importante déjà vis-à-vis de la collectivité qui nous accompagne toute l'année et tous les ans. Finalement aussi, on a ne serait-ce que déjà un devoir d'être présent vis-à-vis d'eux. Et puis après, c'est vrai que c'est important d'être proche aussi des gens qui constituent les familles, qui sont nos adhérents et les jeunes qui nous font confiance toute l'année. Donc c'est vrai que c'est important. Nous, on a un calendrier un peu décalé par rapport aux autres associations sur le fonctionnement, puisque on a déjà repris depuis un petit moment, et puis notamment sur la partie football. L'Omnisport reprendra que lundi après-demain, pardon. Mais c'est vrai que non, c'est important, ça reste des moments importants du milieu associatif mandois. Et c'est vrai que ne serait-ce que d'avoir aussi des échanges avec les autres associations, avec l'ensemble du tissu associatif local, c'est important. Ça permet vraiment de d'être aussi un peu plus proche les uns des autres, qu'on se croise pas toujours toute l'année, on se croise même quasiment jamais parce qu'on est tous à des rythmes différents, que ce soit bénévoles, salariés. C'est vrai que c'est pas toujours évident de pouvoir se voir, se croiser, avoir des échanges, donc c'est important.
3: Pareil, c'est ce tissu associatif et cette vitrine qu'on vient chercher de votre côté, Arnaud, avec le basket.
5: Oui, c'est un point de rencontre qui pour nous marque le début de la saison, puisque pour le coup la saison de basket commence maintenant, à peu près à tous les niveaux. Donc ça permet effectivement à chacun de pouvoir prendre l'information dont il a besoin. Ça permet aussi à certaines personnes de découvrir certaines activités. Bon, basket, c'est un peu connu, mais après, il y a tout un tas d'associations ici qui ont des pratiques pas forcément très connues de tout le monde. Donc, même nous, on peut découvrir des choses. Ça permet effectivement aux familles de prendre des informations pour leurs enfants, savoir à quelle heure, à quel jour, quel moment ils peuvent venir pratiquer et puis dans quel cadre en fait. Voilà.
3: C'est peut-être pour...
1: Oui, pour pas donner la parole à Anne sur la même question, on vient chercher des licenciés, on vient chercher des bénévoles aussi dont on a besoin. Pourquoi on est là finalement aujourd'hui?
2: On est là parce qu'on aime les gens en fait, donc on vient rencontrer, comme a dit Arnaud, on vient rencontrer les autres bénévoles, on vient rencontrer les autres associations, discuter, comme a dit Yann, enfin, on...

0: on prend un peu le temps sur cette journée voilà, de jauger un peu tout ce qui se passe sur Mende. Et je trouve que c'est important parce que voilà, je trouve que toutes les associations, qu'elles soient plus ou moins grosses, à sa place. Et c'est vrai que je trouve que c'est beau sur une ville comme Mende d'avoir toute cette diversité en fait, à proposer à la population.
1: Un dernier mot pour conclure, Delphine, aussi sur... voilà, pour t'amener ce petit plateau, vous aussi, la même question. Qu'est-ce qu'on vient chercher pour le Mende Lozère Volleyball sur ce forum des associations?
2: Dans le Mende Lozère Volleyball, on vient aussi pour montrer que le volleyball à Mende n'est pas mort, on est toujours là. Hein, et aussi nous recruter un peu aussi, puisque chez les plus jeunes, l'effectif pour les féminines, il n'y a aucun souci. Par contre, pour les garçons, on manque un petit peu de garçons. Donc on va rappeler que le volley, c'est un sport qui se pratique autant par les garçons que pour les filles. On a même des équipes de garçons qui brillent beaucoup. On a une équipe de France qui est championne olympique, double championne olympique. Donc ça serait bien qu'on ait quelques garçons qui veuillent bien rejoindre aussi les rangs du Mende Lozère Volleyball. Ils n'hésitent pas.
3: J'amène mon fils. Pareil.
1: Et Delphine, Anne, Arnaud et Yann, merci d'avoir répondu à nos questions pour ce premier plateau sur le sport qui ouvre nos différents plateaux radio ici en direct du Forum des associations de Mende 2026.
4: Cette émission spéciale en direct de l'espace événement Georges Frêche pour le Forum des associations. On attend des associations qui vont arriver, mais en attendant, il y en a une qui est ici avec moi, avec son président Laurent Brager, pour deux associations. On vient présenter deux associations, Saint-Vincent-de-Paul et l'épicerie solidaire, c'est ça?
5: C'est ça, oui.
4: Alors peut-être tu peux nous rappeler chaque association, en quoi elle consiste?
5: Alors d'abord, Saint-Vincent-de-Paul, c'est la plus ancienne, elle est à Mende depuis 1839. Donc c'est une association qui a plusieurs cordes à son arc. On fait de l'accompagnement à la scolarité. On accueille une trentaine d'enfants du primaire et du secondaire chaque année. Donc c'est tous les soirs après l'école. Et donc pour ça, on a besoin de bénévoles disponibles durant l'année scolaire qui s'engagent à venir un soir dans la semaine pour accompagner les enfants. On fait des visites à domicile aussi pour les personnes seules et isolées, essentiellement sur Mende, mais on peut aussi se déplacer en dehors de la ville. On fait aussi des ateliers pour les personnes seules et isolées qui veulent passer l'après-midi. Alors, ateliers couture, tricot, etc. Et dans ce sens, on a un nouveau local qui va ouvrir ses portes d'ici à fin de l'année sur la place Charles de Gaulle à Mende, à l'ancien pressing, qui permettra de mieux accueillir les bénévoles, de mieux accueillir les personnes désireuses de faire un atelier, de partager un moment et de rompre la solitude et de partager un moment de convivialité avec d'autres. Voilà. Et ensuite, on a une autre association qui est l'épicerie solidaire Mende, qui elle existe depuis 10 ans et qui depuis un an et demi fait aussi de l'itinérance. C'est-à-dire qu'avant, on était la seule forme d'aide alimentaire participative sur le département. Et on nous a octroyé des crédits pour développer un volet itinérance. Donc on a mis en place un drive solidaire. C'est comme un drive normal, où les gens qui ont accès à l'épicerie, après être allés voir un travailleur social, peuvent faire leurs courses en ligne. Et nous, on les livre une fois dans le mois, n'importe où en Lausanne. Donc on a trois tournées. On va sur Saint-Chély, sur Marvejols, vers Langogne, vers Villefort, dans les Cévennes, partout où on doit aller sur le mois. Et voilà. Et donc, du coup, on a quand même une file active qui a doublé avec le volet itinérant, c'est-à-dire qu'on a à peu près 120 foyers sur l'année contre 60 avant.
4: Oui, ça augmente partout. Alors Thomas nous a rejoint avec la main tendue. Avant de te donner la parole, juste une question. Tu parlais de rechercher des bénévoles. Par contre, c'est assez spécifique parce que j'imagine que tout le monde ne peut pas donner des cours de français ou ne peut pas...
5: Tout le monde peut aider un petit qui apprend à lire et à écrire.
4: Donc c'est vraiment ouvert à...
5: C'est ouvert à toute personne qui fait preuve de bonne volonté. La première La première condition, c'est être en capacité de donner de son temps. Voilà. Et c'est ce qui est le plus précieux pour une association, des gens qui donnent de leur temps. Voilà. Donc, comme toutes les autres, on cherche des gens qui veulent donner de leur temps.
1: Et oui, Ludovic l'a dit, je vous ai rejoint avec, avec Julie et Mathilde de l'association La Main Tendue 48. Moi, je vais vous poser une question un peu toute bête, mais peut-être qu'on vous a posé, un peu candide, qu'on vous a posé ce matin quand on passe devant votre stand. La Main Tendue, qui êtes-vous en fait? Qu'est-ce que fait l'association? J'ai vu, vous êtes venu avec quelques papiers.
3: On est une association qui lutte contre le harcèlement. Donc on accompagne toute personne et leur entourage victime de harcèlement scolaire, au travail, sexuel. On a été créé il y a presque 10 ans. Alors c'est vrai qu'on est une toute petite association, donc on n'est pas trop connu. On commence à être un peu plus vu maintenant, c'est vrai, par nos partenaires, par la prévention qu'on fait également aussi sur les établissements. Mais on fait voilà en priorité de la prévention et de l'accompagnement pour les victimes.
4: C'est vrai que c'est un sujet d'actualité. En plus, le harcèlement, on en parle énormément en ce moment. Et
3: Le harcèlement, on en a toujours beaucoup parlé. Ces 10 dernières années, encore plus. Hein, parce que le problème, c'est qu'on n'a pas beaucoup de moyens. Alors, les choses ont évolué. On voit que les choses avancent au niveau de la loi. Mais pour ma part, ça ne suffit pas encore.
1: Est-ce qu'il y a aussi peut-être plus de dans le harcèlement? Moi, je pense au harcèlement scolaire, qui est un sujet qu'effectivement, avec 48 FM, on a pas mal parlé. Et comme le disait Ludovic, l'interdiction de téléphone portable étendue au lycée, c'est aussi l'une des mesures, par exemple. Mais est-ce qu'il n'y a pas une petit à petit, avec le mouvement même MeToo, une sorte de libération de la parole? Vous l'avez ressenti quand même?
3: La libération de la parole, c'est quelque chose qui reste important. Nous, on prône ce côté au niveau de l'écoute. C'est ce qu'on dit d'ailleurs aux personnes qu'on accompagne, parce qu'on accompagne également les personnes sur le dépôt de plainte. S'ils font du dépôt de plainte, amende ou n'importe où, on est là aussi pour ça. Et c'est vrai qu'on dit souvent aux personnes que le plus important, c'est d'en parler, même si des fois, c'est compliqué.
1: Vous le sentez qu'en parler, ça peut briser un tabou et aussi j'imagine que même pour les gens que vous accompagnez, ça doit faire du bien, comme vous le dites, la main tendue, vous prenez la main des victimes et vous venez à leur côté les aider.
3: C'est d'ailleurs pour ça qu'on a appelé l'association comme ça. Alors moi je ne suis pas la fondatrice, je suis la présidente qui a repris la succession de Mme Dutheil, du coup, qui était la créatrice de cette association. Mais c'est vrai que quand elle a créé l'association avec Virginie, qui était une de ses amies de longue date, c'est vrai que c'est ce qu'elle a voulu mettre en avant. Et au départ, c'était parti vraiment d'un cas d'harcèlement au travail. Et puis, les choses ont fait qu'avec les années, ça s'est ouvert sur le scolaire, le sexuel, parce que on a eu d'autres situations.
1: Le harcèlement en général, une question pour Julie ou Mathilde, mais qu'on pose aussi beaucoup sur ces plateaux radio-là. Qu'est-ce que vous venez rechercher dans une journée comme celle-ci, le forum des assos? C'est à la fois une vitrine, mais c'est l'occasion de garnir vos rangs, peut-être?
3: Nous, pour le coup, le forum des associations, c'est pour déjà nous permettre d'être un peu plus vus. Parce que c'est vrai que la com ces dernières années, enfin bon, Christine elle a l'habitude de faire certaines choses, mais c'est vrai que niveau réseaux sociaux, WhatsApp, tout ça, on a vraiment instauré, dès que j'ai pris la relève, du coup j'ai fait faire les réseaux sociaux et tout, qui sont actuellement encore en travaux, parce que de nos jours il y a beaucoup de personnes connectées. Et après, ça nous permet, en priorité de se faire connaître et aussi recruter des bénévoles, parce qu'on n'est vraiment pas beaucoup. Très souvent, des fois, les gens viennent nous rencontrer sur le forum, ils nous disent « Ah, on est prêt à vous aider, machin », et des fois, on n'a pas de suite.
4: Vous, on vous connaît maintenant, Saint-Vincent de Paul, l'épicerie solidaire. Vous êtes une vitrine amande de l'aide aux personnes démunies. Vous venez chercher quoi du coup? Des bénévoles, on l'a bien compris. Et après, c'est pour votre présence, ça s'explique comment ici?
5: Un peu comme tout, être connu et reconnu, et puis que les gens aient à l'esprit qu'ils peuvent faire appel à nous. Donc, s'ils ont un enfant en difficulté scolaire, ils peuvent venir nous voir. Si quelqu'un a des problèmes économiques et qui veut avoir le relais de l'épicerie solidaire pour franchir un cap et passer une difficulté transitoire, donc il peut faire appel à l'épicerie. Enfin voilà, c'est pour ça aussi. Mais c'est sûr que la base, c'est essayer de trouver du monde pour mener à bien nos actions, comme tout le monde.
4: Actuellement, vous êtes combien?
5: En bénévole, on est à peu près 60.
4: C'est déjà bien, ouais.
5: Ouais, mais il est faux.
4: Eh ben oui,
5: rien
4: oui.
5: Que pour l'accompagnement à la scolarité, il en faut une trentaine.
4: Pour en donner quelques-uns, elle a maintenant
5: dit. L'épicerie solidaire, elle tourne avec 10 bénévoles.
4: Oui.
5: Donc,
4: oui, oui.
5: Et on génère à peu près 7000 heures de bénévoles par an. Donc, si un équivalent temps plein, ça ferait 5 équivalents temps plein.
1: Effectivement, vu comme ça, c'est assez impressionnant.
5: Ça fait 150 000 euros par an, en gros.
1: Oh. Oui. C'est là qu'on voit que parfois, on le dit souvent, mais... une association prend un peu le relais du service public à l'endroit où elle n'est pas, et là c'est un peu ce que
5: alors,
1: fait...
5: Il n'y a pas de tissu associatif, les services publics, ils n'auraient pas la capacité de faire ce qu'on fait. Financièrement, ils n'y arriveraient pas. Donc, subventionner le tissu associatif, toutes les bonnes volontés qui veulent donner de leur temps, c'est autant de gains pour les services publics, quels qu'ils soient.
4: La main tendue, comment ça se passe? Vous avez des permanences pour recevoir les personnes?
3: On a on a un numéro qui est sur la plaquette qui est actif tout le temps, tous les jours, n'importe quand. On essaye quand même d'avoir de faire tourner le téléphone en fait, parce que nous on n'a pas de local sur Mende. On a un endroit pour le siège pour l'administratif, je veux dire, mais on n'a pas de local proprement parlé à nous. Après, on essaye de se débrouiller au maximum entre nous, parce que comme on n'est pas beaucoup, comme je disais au début, on se partage un peu les tâches et les personnes aussi qu'on accompagne en fonction du secteur, parce qu'on peut en avoir à Mende, comme je vous dis une bêtise, à Florac, à Langogne, ça nous est arrivé.
1: Et en termes de bénévoles, parce qu'on l'a dit, en fait, le harcèlement est malheureusement tellement prégnant et il y a tellement de types de harcèlement en fait, qu'on a tous soit été victimes, soit frères de victimes, petits. Je veux dire, c'est autour de nous, donc c'est quand même quelque chose qui concerne et qui pourrait concerner tout le monde de devenir bénévole à votre association.
3: Bah oui, nous on est contre personne, hein, soit en passant, nous on est toujours contents d'avoir un petit coup de main sur les préventions qu'on peut faire, sur les événements qu'on peut organiser sur l'année. On a notamment un vide-grenier qu'on fait une fois par an pour nous permettre voilà, de pouvoir réaliser d'autres choses pour les personnes que nous avons sur l'association. On fait également un colloque qu'on fait une fois... Alors maintenant, c'est tous les deux ans. Apparemment, Christine nous disait au début que c'était une fois par an. Puis bon, les choses ont fait que ben, ça s'est un petit peu perdu parce que les gens ne venaient pas, parce que ben, c'était compliqué. Alors là, on essaye d'en monter un autre. Mais bon, j'en dirai pas plus tant que ce n'est pas ficelé comme il faut.
4: Du coup, y a des psychologues avec vous, ou comment vous pouvez orienter les gens, ou vous êtes en lien avec des psychologues ou d'autres associations pour les orienter suivant leurs difficultés?
3: On est en partenariat avec... alors déjà, nous avons la maison de protection des familles, à qui on envoie quand même... on essaye régulièrement de personnes s'il y a besoin. Nous avons le CEDIF. Nous avons au niveau des partenaires... On a une psychologue alors qui venait pour les groupes de parole. Il y a... 2 ans, Mathilde ? Quelque chose comme ça, au moins 2 ans. Bon, après, c'était une psychologue qu'on avait remplie pour instruire les groupes de parole, et puis les choses ont fait que ça s'est arrêté parce que ça ne fonctionnait pas, on n'avait pas assez de personnes, mais on sait qu'on a toujours cette personne qui peut être ressource si jamais on a besoin. Nous avons également tout ce qui est aux côtés de la justice, défenseur des droits, nous avons également... quelqu'un au niveau de la CGT, j'ai failli mal le dire. Après voilà, on essaye vraiment de faire en fonction de la situation, hein, vraiment.
1: Et puis pour clôturer ce deuxième plateau, on accueille Nicole Hernandez de l'association L'accueil des familles des détenus. Bonjour à vous. Peut-être une première question, mais quelle est un peu votre mission? J'imagine que là, en plus, vous êtes directement à droite quand on rentre en bas.
6: Voilà, c'est juste avant la maison d'arrêt.
1: Donc, on vous voit directement à ce forum des associations. Oui. Mais les gens sont intrigués. Ils viennent vous demander quel est un peu le but de votre association.
6: Au niveau du forum des associations, c'est vrai qu'on a, beaucoup moins de fréquentation que le pôle sportif. Voilà.
1: Mais j'ai vu sur votre site, c'est dit que donc vous avez des bénévoles qui tiennent des permanences.
6: Voilà, nous sommes une trentaine de bénévoles à peu près, et nous avons des permanences tous les jours. Il y a des parloirs, c'est-à-dire le mardi, le jeudi et le samedi après-midi. Donc on fait une permanence de 13h à 16h, 16h30 à peu près, puisque à la maison d'arrêt, il y a deux parloirs par par jour, et que nous avons quand même pas mal de personnes qui viennent de l'extérieur, d'où la raison de l'ouverture à 13h plutôt que 14h.
1: Oui, c'est ça, que concrètement, donc, vous aidez à accueillir les familles des détenus, des familles qui viennent parfois de loin pour voir leurs proches.
6: Voilà, parfois de loin.
1: Donc en dehors de la Lozère.
6: En dehors de la Lozère, oui. Nous avons vu, il y a 2 ou 3 ans, nous avions eu des personnes qui venaient de Lille. J'ai eu, une fois, nous avons reçu une dame qui habitait en Espagne. Voilà, donc, bon, c'est essentiellement l'Occitanie quand même, hein, mais on peut avoir des personnes qui viennent de très loin, effectivement.
4: Du coup, vous les recevez où ?
6: Alors, nous les recevons, nous avons une petite maison d'accueil juste avant la prison, sur le... Je ne sais plus comment s'appelle le nom de la rue, pardon, sur la droite. Donc, c'est une maison dans laquelle nous avons toutes les commodités, hein, les personnes... Ça se fait beaucoup moins maintenant depuis qu'il y a des restaurants comme je ne fréquente pas, je ne me rappelle plus de leur nom, où ils peuvent manger des sandwichs, des choses de ce genre. Mais ils peuvent également faire réchauffer un plat chez nous, faire chauffer un biberon. Nous avons tout, nous avons une plaque chauffante, nous avons un coin pour changer les bébés, nous avons une petite bibliothèque pour les enfants, les jouets, voilà, on a un peu de tout. Et on leur offre café, boisson chaude ou boisson froide selon la saison. Et puis on les écoute, ils ont envie de parler de choses et d'autres, on est là à leur écoute. Et voilà, ça leur permet effectivement de décompresser.
4: C'est ce que j'allais vous dire en fait, c'est le moyen de pouvoir les rencontrer, de pouvoir échanger
6: et
4: avec eux, ce lieu.
6: Avant ou après, parce qu'il y en a qui reviennent après le parloir, pour un moment difficile.
4: J'imagine que c'est aussi le cas de l'épicerie solidaire. Quand on reçoit les gens dans l'épicerie solidaire, c'est aussi un moment où on peut échanger avec eux.
5: Oui, surtout qu'avant avant le Covid, en fait, les gens pouvaient rentrer dans l'épicerie plusieurs en même temps. Et puis, avec le Covid, il y a eu des règles sanitaires à respecter. Et on a gardé le biais de les recevoir les uns après les autres. Donc, ils viennent faire leurs courses, mais c'est aussi un moment d'échange. Et pour certains, c'est presque le seul moment où ils vont sortir de chez eux. Voilà, ça arrive pour certains, ça. Donc, c'est important qu'ils aient un temps où ils puissent discuter, échanger en dehors de l'alimentaire, qu'ils viennent chercher pour pouvoir discuter et parler à quelqu'un, quoi, en fait.
4: Les invités, Nicole nous disait qu'ils étaient là et notamment en recherche de bénévoles. Est-ce que c'est le cas aussi pour votre association ?
6: Nous recherchons toujours des bénévoles, hein, mais pour l'instant, nous sommes à peu près en nombre suffisant. Ça fait, l'accueil se fait avec 2 bénévoles à chaque fois. Et ça fait une rotation d'un après-midi par mois. Donc c'est...
4: La main tendue, on peut donner le numéro de téléphone vu que c'est votre contact essentiel.
7: Tu veux le faire ?
8: Oui. Alors 06 33 84 91 et 85.
7: Et après, il y a un mail où on peut écrire, également nous écrire. Donc c'est lamaintendue48@outlook.fr.
1: Pareil, vu que la main tendue donne ses réseaux, ses manières de les contacter, si auditeur, auditrice, peut-être que tout le monde n'est pas aujourd'hui au forum des associations, mais voudrait être intéressé, vous aussi, comment on peut venir vous contacter, vous retrouver, si on est intéressé à venir travailler avec vous?
5: Alors, Saint-Vincent de Paul, c'est Sirius Saint-Dominique Amande. Et après, s'ils sont intéressés, on a notre assemblée générale lundi, place du Foirail, à 17h15. Sous la bibliothèque.
1: Nicole, également, si un mandois, une mandoise, lausérien, lausérienne voudrait vous rejoindre, rejoindre l'aventure, mais n'est pas ici aujourd'hui sur place pour vous rencontrer, comment
6: alors,
1: on vous contacte?
6: Nous avons notre siège social est à l'évêché, rue Monseigneur de Ligonesse. Donc autrement, si quelqu'un vient au moment des parloirs, les bénévoles qui sont là donnent mon numéro de mon numéro perso et je me propose de les rencontrer. Voilà.
4: Eh bien, merci d'être venu là. On va enchaîner avec un nouveau plateau d'ici à quelques minutes, assez rapide. Mais après, on invite bien sûr les auditeurs ou à venir vous rencontrer directement au forum ou à vous contacter avec justement les contacts qu'on a donnés. On va faire une petite pause musicale et on revient d'ici à quelques minutes. Allez, on est de retour toujours en direct de l'espace événement. Georges Frêche pour ce forum des associations avec deux nouvelles associations qui nous ont rejoints. Et je les remercie d'être venus et d'être à notre antenne avec la paroisse Saint-Privat de Mende. C'est Maryse. Bonjour Maryse.
9: Bonjour.
4: Et nous avons aussi Ségolène et Louisa qui appartiennent au Scout et Guide de France Groupe Lozère. Bonjour à toutes les deux.
10: Bonjour.
11: Bonjour.
4: Mais je vais peut-être laisser déjà présenter votre association, même si tout le monde connaît les scouts de France. En Lozère, ça représente quelle tranche d'âge et vous êtes combien à peu près ?
11: Alors, les scouts et guides de France se sont organisés effectivement en plusieurs tranches. Ça démarre assez jeune par les farfadets de 6 ans à 8 ans. Ensuite, on a les louveteaux et jeannettes de 8 à 11. Ensuite, on a les scouts et guides de 11 à 14, puis les pionniers caravelles de 14 à 17, et enfin les compagnons qui sont les plus grands. Et donc, on a un groupe pour tout le département de la Lozère, et on a entre une dizaine et une vingtaine de jeunes selon la tranche d'âge, avec à chaque fois des chefs et cheftaines qui sont bénévoles et qui sont là pour leur apprendre à vivre l'aventure scout.
4: D'accord. Une cheftaine alors, Louisa ?
10: Oui, c'est ça.
4: Voilà. Je me suis dit aussi. Qu'est-ce qu'on fait quand on est scout ? On a l'image de ces sorties au soir auprès d'un feu. Est-ce que c'est toujours le cas ou on fait encore plus ?
10: Alors, il y a beaucoup de projets qui sont menés au cours de l'année et également pendant l'été. Donc, au cours de l'année, on va leur proposer en moyenne un week-end par mois. Donc, un week-end de vie dans la nature. Donc, camper sous tente. Effectivement, il y a l'image de la veillée au coin du feu. On fait toujours des veillées au coin du feu, même si l'été, ça devient compliqué avec les feux de forêt.
4: Eh oui.
10: Voilà. Après, il y a des projets qui sont à l'initiative des jeunes. C'est-à-dire que c'est les jeunes qui proposent eux-mêmes des projets, donc par exemple des partenariats avec des associations. Cette année, on a fait un partenariat avec le Secours catholique, voilà, et où c'est les jeunes qui proposent une action à faire, ce qu'on appelle l'Odyssée, pour la tranche d'âge des 11-14 ans. Après, chaque tranche d'âge a ses particularités. Voilà, on essaye de leur faire vivre des projets où ils sont acteurs en fait, de la vie dans la communauté.
11: Par exemple, pour la fin d'année, on s'est tous retrouvés à la tourbière de l'Ajau avec le Conservatoire des espaces naturels d'Occitanie, l'antenne de Lozère, et on a fait un week-end encadré par le CEN de restauration de tourbières et d'apprentissage, de découverte de la faune et de la flore des milieux humides.
4: D'accord, donc il doit y avoir beaucoup d'encadrants en Lozère parce qu'il y a beaucoup de sections.
11: Il en manque.
4: Voilà. On est là pour passer des appels.
11: Voilà, on est là pour faire un appel à toute personne. Alors moi j'ai 46 ans et j'ai encore ma chemise et je suis cheftaine. Je suis cheftaine parce que mes enfants sont très passionnés par les scouts et que si je voulais que ça puisse continuer, il fallait que je m'engage moi aussi. Donc j'ai repris mon foulard et ma chemise avec plaisir, mais il n'empêche que... on aurait besoin d'avoir un renfort. Dès 16-17 ans, on peut venir prêter main forte pour encadrer les jeunes et jusqu'à pas d'âge. Il y a toujours quelque chose à faire et on est vraiment en manque de bonne volonté.
4: Maryse, je vous vois regarder d'un œil bienveillant cette présentation.
12: Bien sûr, on est bienveillant avec les scouts. Ils font beaucoup de choses pour nous et avec nous au niveau des paroisses et on les en remercie. Ils sont très actifs.
4: Nous, on a eu une stagiaire de 3e qui était scout et elle a passé sa semaine à nous montrer ses photos de sortie de l'été précédent. Elle était émerveillée par tout ce qu'elle avait fait. Maryse, la paroisse Saint-Privat de Mende.
12: Alors, la paroisse Saint-Privat de Mende regroupe bien sûr la ville de Mende et les villages qui sont adjacents à Mende, hein, comme Badarou, Barjac, Le Chastel, Le Val-d'Aunaise également. Enfin, voilà. Tout ça, Chanac, ça dépend de la paroisse Saint-Privat de Mende. Il y a 5 paroisses sur le diocèse, dont Saint-Privat. Saint-Privat, que vous dire de la paroisse ? Ben, c'est notre cathédrale, hein, d'abord, hein, qu'on voit de loin et dont on est fier. Et puis, c'est toutes nos équipes. On ne fait pas que du catéchisme, hein, de 0, on va dire, à plus de 77 ans, puisque le catéchisme, on peut le commencer à tout âge, avec des rencontres, avec des... tout ça, et c'est aussi d'autres actions, c'est-à-dire sur la paroisse de Mende, nous avons aussi, déjà nous avons la maison diocésaine, avec notre évêque, notre nouvel évêque, hein, qui est un sportif accompli, hein, je ne sais pas si vous l'avez vu, il a fait le Marvejol-Mende, donc ça c'est pas courant, qui est très ouvert, très simple à la population, qui vient du monde rural, ce qui est un bien pour la Lozère, puisque nous sommes dans un paysage rural, hein, principalement. Et ce que nous faisons aussi, ben, il y a aussi les aumôneries, c'est-à-dire les aumôneries de collège, de lycée et après. Nous avons aussi les aumôneries d'hôpitaux et de maisons de retraite. Et là, nous intervenons assez régulièrement, tant qu'on le peut. On demande bien sûr des bénévoles parce qu'on a toujours de plus de monde pour écouter ces personnes qui souvent n'ont pas de visite. Hein, parce que quand on prend un grand âge et l'âge est de plus en plus grand dans ces établissements, ben, les enfants, petits-enfants sont loin, pris par le boulot. Quand il y en a, quelquefois il n'y en a pas. Alors donc, nous avons ça, les aumôneries, et puis il y a la chorale Sainte-Cécile, dirigée par Benoît, de main de maître, et ça c'est formidable, les écouter, je ne sais pas si vous les avez déjà entendus, ils ne font pas que des chants religieux, ils font aussi d'autres choses, et c'est un plaisir.
4: Je vais vous demander de chanter, mais alors vous n'en faites pas partie.
12: Je n'en fais pas partie, parce que je n'ai pas le temps par rapport à toutes mes activités, mais quand je vais à l'un de leurs concerts, je chante avec eux.
4: Oui, mais c'est ce que je voulais vous dire.
12: Je suis dans le public, mais je ne peux pas m'empêcher de chanter avec eux, hein.
4: Mais c'est ce que je voulais vous dire, on ne s'ennuie pas alors, hein.
12: Ah non, non, non, non, pas du tout. Donc, il y a aussi les camps de vacances. Donc là, je rejoins un petit peu, il y a les scouts, mais il y a des camps de vacances qui sont organisés également. Alors, les camps de vacances, c'est des 7-11 ans, c'est des 11-17 ans. Enfin, il y a des groupes différents. Et voilà, ils vivent un peu comme les scouts aussi pendant ces camps de vacances. Et ça se passe vraiment très, très bien. Alors, il y a un nouveau chœur aussi, un chœur de... Il ne fait pas partie de la chorale Sainte-Cécile, tout âge, c'est-à-dire les enfants et tout, et qui vont se réunir de temps en temps comme ça avec Agnès Prévost et voilà, pour faire des petites cérémonies, pour participer au moins une fois de temps en temps, organiser des cérémonies, des choses comme ça. Ce sont bien sûr des gens qui ne sont pas professionnels du tout, hein, qui viennent pour le plaisir d'être ensemble.
1: J'ai l'impression que ce qui vous réunit, c'est donc l'aspect religieux, mais aussi l'aspect social. Vous l'avez dit, vous emmenez les jeunes en tant que scouts de France dans la nature. C'est aussi une manière, je pense même peut-être pour les parents, de se dire, il y a eu le débat encore la semaine dernière, Emmanuel Macron était venu pour dire un peu stop au téléphone en milieu scolaire, et on voit que les jeunes, même en Lozère, sont parfois de plus en plus déconnectés de la nature, même si elle est très proche d'eux, ils n'y vont pas forcément. Vous, aspect-là un peu environnemental ou en tout cas amour de la nature, c'est aussi des valeurs que vous transmettez aux jeunes, la biodiversité, préserver notre faune, notre flore.
9: Oui, effectivement, en fait, la méthode scout, elle repose sur 7 piliers et la vie dans la nature est vraiment un des piliers de la méthode scout. Donc, c'est vraiment inhérent au scoutisme. Et c'est vrai qu'on est parfois surpris que des enfants, même demandent, en fait, arrivent à 8 ans, 9 ans, n'ont jamais campé dans la nature. Et c'est une première pour eux de se retrouver dans cette simplicité. Une simplicité qui est très joyeuse et très souvent ils en redemandent et pour les plus jeunes en tout cas le portable ou la tablette ou l'écran en tout cas ils restent à la maison et en fait ils sont pas du tout en demande, hein. Bon, quand ça tourne vers les ados, les plus grands, là ça devient un peu plus compliqué, mais en fait quand on leur propose l'alternative de jeux d'aventure dans la nature avec les copains, ça les satisfait pleinement. On leur apprend aussi à apprendre par l'action en fait, donc ils vont être très acteurs et moteur même des actions de la vie quotidienne, c'est-à-dire préparer un repas, monter sa tente, faire sa vaisselle. C'est en faisant qu'on apprend. Il y a aussi les adultes qui sont là pour les soutenir dans la bienveillance. C'est vraiment un climat qui favorise l'épanouissement des enfants, le droit à l'erreur, le droit au test et l'accompagnement bienveillant des adultes.
1: On va arriver à la fin de l'interview parce qu'en plus je vois nos prochains invités qui vont arriver à la radio d'ici quelques minutes, mais une question qu'on pose à chaque association pour ce forum 2026, votre présence ici, à quel but vous êtes là pour, à la fois j'imagine c'est une vitrine, montrer, regarder on existe, mais vous êtes à la recherche de bénévoles, de besoins particuliers aujourd'hui?
10: Oui, voilà, c'est ça. Alors, c'est le forum des associations, c'est un moyen de nous montrer que le groupe existe et qu'on a besoin d'aide. On manque de bénévoles pour encadrer les jeunes, notamment la tranche d'âge des 8-11 ans, où pour l'instant, nous n'avons personne pour les encadrer. Pareil pour les 6-8 ans, on a besoin de parents volontaires pour les encadrer. Il nous manque également des personnes bénévoles au sein du groupe, donc pour la gestion du groupe, ce qu'on appelle les responsables de groupe. N'importe quel âge, que vous ayez fait du scoutisme ou non, on vous accueille, on vous apprendra.
4: Et comment on peut vous contacter du coup? Parce que si les gens entendent cette émission et qu'ils se disent « Ah mais tiens, moi ça m'intéresse », comment ils font? Ah, on recherche les contacts. Sinon, on appelle Maryse à la maison de diocésaine. Elle a un peu de temps, elle va chercher.
12: Sans problème. Sans problème, on se débrouille toujours.
1: Peut-être que pendant que vous cherchez, Maryse, vous, avec donc, la paroisse aussi, c'est une manière de vous montrer une journée comme celle-ci, aussi de recruter des forces vives.
12: Tout à fait, oui. On est là pour se montrer, pour montrer qu'on existe et pour recruter. En fait, on a beaucoup de gens qui viennent se renseigner pour le catéchisme, à tous les âges, hein, j'en ai eu tout à l'heure, vraiment tous les âges sont représentés au niveau de la catéchèse. Hein. Et puis pour les autres activités, parce que aussi il y a la marche, on fait beaucoup de choses au niveau de la paroisse pour rassembler les gens. Il y a des après-midi pour rencontrer aussi les personnes qui arrivent d'un autre secteur, qui ne connaissent pas le secteur. Donc il y a ces accueils qui se font également, voilà. Les intégrer à notre vie lozérienne, c'est important.
4: Louisa, tu encadres un groupe du coup, toi?
10: Oui, j'encadre les 11-14 ans.
4: 11-14 ans.
10: Scouts guides, ouais.
4: Ouh là là, ils t'embêtent pas trop, ça va?
10: Non, c'est des collégiens qui sont un peu rebelles des fois, mais ils sont très volontaires et j'apprécie beaucoup d'encadrer cette tranche d'âge-là.
4: Super. On a trouvé un contact?
9: Oui, alors pour l'instant, nous avons une personne ressource qui vient du Gard pour soutenir le groupe. Hein. C'est pour vous dire à quel point voilà, on a besoin de coups de main. Et c'est Christina qui est notre ange gardien en ce moment. Et on peut joindre Christina au 06 86 46 83 30.
1: Merci à vous trois d'être venus sur 48 FM, sur notre antenne, pour présenter vos associations respectives. On va demander aux auditeurs de rester une petite pause musicale va s'imposer pour qu'on puisse changer de plateau et avoir nos nouveaux invités autour de la table. On va vous souhaiter une bonne fin de forum des associations et puis une belle réussite dans vos prochains projets.
12: Merci beaucoup.
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1: Théma. Vous êtes toujours sur 48 FM, il est 15h01 et nous sommes toujours au Forum des associations 2026 de la ville de Mende, ici même à l'espace événement Georges Frêche. Donc c'est la magie de la radio locale, c'est vous pouvez nous écouter et se dire je vais faire un tour et je vais après rencontrer les invités que je vais entendre d'ici quelques minutes. On a déjà reçu pas mal d'associations et maintenant on a accueilli 4 nouvelles associations autour de la table. Je vais commencer avec Canny Fun et donc Céline, bonjour Céline.
14: Oui, bonjour.
1: Vient ensuite Sylvette et Elodie. Allô.
15: Bon, allô.
1: Ah, vous êtes un peu loin du micro, je vous laisse vous rapprocher. Merci à vous d'être venus donc, pour le comité de jumelage Mende Wunsiedel. Nous avons également avec nous le centre d'études et de recherche Benjamin Mardi avec Jacques et Jacques. Bonjour. Ouais.
16: Jacques, bonjour.
1: Bonjour. Bonjour à vous. Et puis l'association La Voilà qui est également présent avec nous pour parler de leur association Michel et Sophie. Bonjour à vous deux.
17: Bonjour.
1: Ah voilà, c'est pour de la musique, on a déjà un canon ou un duo vocal qui se précise. On est là pour parler des associations, on l'a dit hein, depuis le début de ce plateau-là, le tissu associatif lozérien et mandois particulièrement est très important et fait vraiment vivre la ville-préfecture. On va commencer avec Canny Fun, qu'en plus on a reçu hier nous déjà pour un sujet radio, présenter un peu l'association et vous avez aussi bientôt un événement qui se précise assez important pour cette fin septembre.
14: C'est ça. La Canny Fun, le week-end du chien, en fait, c'est une association qu'on a montée depuis 2023. On a commencé par faire l'événement sous le nom d'une autre association, puis ça a bien fonctionné. On était sur un jour au départ, et puis on est passé sur 2 jours, et on a monté cette association. Donc notre objectif, en fait, c'est de mettre en place différentes activités qu'on peut faire avec les chiens. On a notre événement qui gravite autour de 4 concours phares. La Tunnel Cup, le Canny Parcours, un défilé déguisement et un Canny Show. Canny Show, c'est un concours de beauté. C'est ouvert à tout le monde, tous les chiens, tous les propriétaires de chiens peuvent venir avec ou sans chien. Et il y a du spectacle, il y a plein de choses à venir voir.
4: Et même le grand public, il n'a pas de chien parce qu'il va y avoir beaucoup d'animations durant ces 2 jours.
14: C'est exactement ça, oui. On a des activités qu'on peut faire avec les chiens, mais d'autres activités que vous pouvez observer sans avoir de chien. Par exemple, le dog dancing. qui est une démonstration, il y aura 4 démonstrations par jour de dog dancing. C'est des gens qui dansent avec les chiens, qui organisent, enfin qui font une chorégraphie avec leur chien, qui dansent avec le chien. Donc ça, c'est chouette à voir. Et il y a d'autres démonstrations comme le hooper, qui est un dérivé de l'agility.
1: Et puis j'imagine que la Lozère, quand on est propriétaire, en tout cas quand on a un chien, c'est quand même un super terrain de jeu.
14: Exactement. On est sur le terrain des frères, sur le Causse de Mende, à côté d'Inopédia. Et on a choisi celui-là parce que c'est en pleine nature et c'est vraiment ce qu'on aime quand on a un chien, c'est aller se balader en pleine nature. Et en Lozère, ça manque quand même les activités à faire autour de avec son chien. Donc c'est vraiment pour ça qu'on a lancé cette association.
4: Alors c'est les 19 et 20 septembre. On a vu toutes les associations qu'on a reçues qui sont toutes en recherche de bénévoles. Pour en avoir parlé avec vos collègues hier, vous aussi, vous avez besoin de personnes pour cet événement qui arrive très vite.
14: Oui, exactement. Chaque année, on arrive à avoir une vingtaine de bénévoles, mais toujours plus, c'est mieux, hein. Et après, on va placer les bénévoles dans différents postes, que ce soit en lien avec les chiens ou en lien avec la buvette, par exemple, parce qu'on a une buvette sur place. Donc voilà, l'accueil des participants, on a pas mal de postes.
1: Alors, je vais tenter une transition. Est-ce que vous apprenez à vos chiens à chanter, à aboyer en rythme?
14: Bah alors, moi, personnellement, mon chien, il s'aboye sur commande, mais tous les chiens ne le font pas.
1: Donc ils pourraient peut-être rejoindre l'association. Là, voilà.
4: Quelle transition.
1: je fais comme je peux. J'essaie de d'improviser. Oui, effectivement. Donc on l'a dit, Michel et Sophie autour de la table à ma droite avec l'association. Là, voilà. Bah, justement, c'est un peu peut-être une question qu'on vous a posée depuis ce matin. Les différents Mendoises ou Mendois qui vous rencontrez. Qu'est-ce qu'on vient y faire si on s'inscrit, on devient licencié ou je sais pas comment on pourrait dire de votre association? Quelles sont un peu les activités de La Voix là?
15: La Voix là, c'est des activités musicales et vocales pour toutes et tous de 2 ans jusqu'à ce que vous en ayez envie. Michel qui est à côté de moi fait partie des doyennes, mais la plus jeune dans sa tête, ça c'est sûr. Après, il y a de l'éveil musical, initiation musicale, on peut faire du chant, de la guitare, du ukulélé, on peut faire chant et ukulélé en même temps, c'est pas un problème. Donc il y a des cours en collectif, des cours individuels, ça s'adapte le plus possible aux emplois du temps, à votre emploi du temps, pour faire une découverte.
4: C'est une toute jeune association
15: ou... Oui, on s'est créé en 2023. Voilà.
1: Du coup, ça montre que le tissu associatif est très vivant et bouge et qu'il y a toujours de nouvelles associations sur le territoire. Vous dites éveil musical, ça veut dire que des fois on se dit pas que, mais dès 2 ans, c'est même, j'imagine, pour aussi le cerveau humain d'un plus jeune, on va aussi le dire pour une personne un peu plus âgée, faire de la musique, c'est toujours intéressant musicalement et aussi pour le cerveau, ça fait du bien de faire de la musique.
15: Bien sûr, c'est un super outil pour le bien-être, pour s'éveiller au monde extérieur, parce que à l'éveil musical, on va pas faire juste écouter de la musique, on va vivre la musique, on va bouger sur la musique, on va taper avec des petites percussions, etc. Donc du coup, on va faire une découverte qui va être sur plusieurs étages, qui va être multisensorielle. Et après, quand vous allez prendre des cours de chant un petit peu plus grands, par exemple, c'est pareil, on essaye d'avoir plusieurs canaux qui vont être sensibilisés, et du coup, pour votre cerveau, ça va être un énorme développement. C'est vraiment le meilleur remède anti-âge de faire du chant, de toute activité d'ailleurs, mais faire du chant en fait partie, et en plus ça procure énormément de bien-être et de joie, parce que chanter, vous avez de l'ocytocine et tout ça, qui sont en train d'être sécrétés, c'est la dopamine, tout ça, tout ce qui rend heureux également. Donc du coup, pratiquer le chant et la musique, ça fait du bien à la tête et au corps.
1: Mais on entend souvent des personnes qui disent j'aurais aimé me mettre à la musique plus tôt, je l'ai pas fait, donc c'est trop tard. Mais en fait, vous vous dites non, c'est jamais trop tard, on peut à 40, 50, 60 et même encore plus tard apprendre à faire du ukulélé, de la guitare, chanter. Il n'y a pas d'âge pour commencer.
15: Il n'y a pas d'âge pour commencer. Michel, Michel, elle a commencé
6: à 70 ans.
15: Voilà, elle a commencé le ukulélé aussi. Voilà, alors on dit pas que ça va être... C'est sûr, ça peut demander peut-être plus de temps qu'un enfant de 7 ans, par exemple, qui est en plein apprentissage à l'école. Effectivement, ça va peut-être prendre plus de temps, mais il n'est jamais trop tard. Et puis surtout, il n'est jamais trop tard pour se faire plaisir.
1: Michel, justement, je vous laisse mettre le micro vers vous, mais racontez-nous un peu justement ce parcours-là, de se dire à la retraite, à 70 ans, je me mets à chanter et faire de la musique. Qu'est-ce que ça vous a apporté ?
16: Ça m'a apporté beaucoup de plaisir et beaucoup de bien, parce que moi, bon, différemment, j'avais des petits soucis de santé, j'avais perdu ma voix, et j'ai toujours aimé chanter, mais je ne savais pas placer ma voix, je ne savais pas chanter. Et j'ai trouvé Sophie qui m'a beaucoup aidée à retrouver ma voix et à apprendre à chanter. Et à placer ma voix et à faire un petit peu de ukulélé pour le plaisir.
1: Peut-être on va enchaîner avec, on va vous reprendre plus tard avec d'autres questions, mais le développement neurologique par la musique, ça pourrait être l'une des conférences du centre d'études Benjamin Vardy, non ?
17: Absolument, je crois que ça pourrait être une conférence, donc si vous voulez venir présenter votre activité, ce sera avec plaisir. Bon, on en reparlera.
1: Parce que c'est bien ça. Donc, je pense que vous êtes aussi une association qui est très très reconnue maintenant à Mende. Mais on a toujours de néo-lausériens, néo-mandois qui arrivent sur le territoire. Donc, présentez un peu cette association du CERBB.
17: Oui, le Centre d'études et de recherche Benjamin Bardy. Donc, actuellement, il a pour objectif, disons, la découverte du patrimoine, sa recherche, sa valorisation, ainsi de suite. Donc, surtout sur le département de la Lozère, mais aussi ailleurs. Hein. Donc, ces activités, c'est d'abord des conférences toutes les semaines, qui durent une heure, avec des participations assez importantes, puisqu'on a 100 participants minimum, des fois même jusqu'à 130-140, c'est énorme. Et on est quand même 260 adhérents séparés qui règlent leur cotisation, plus une trentaine ou quarantaine qui viennent comme ça. Donc on peut dire qu'on n'est pas loin de 300 personnes. Donc c'est quand même une association qui doit marquer sur la Lozère et sur Mende particulièrement. Voilà.
4: Et vous avez un réseau important parce qu'il y a toujours des intervenants de qualité qui viennent lors de ces conférences.
17: Je n'ai pas parlé effectivement on a des intervenants qui viennent de partout, même de Paris, tout ça. On va avoir quelqu'un qui vient, je crois, de Toulouse sur la grotte Chauvet. On va avoir quelqu'un qui est inspecteur d'académie au Caire, qui va nous parler de la maîtrise des eaux, de l'Antiquité jusqu'à nos jours, avec le Nil, le barrage. On a Sylvette Baïd qui est ici, qui vient nous parler d'Angela Merkel. Oui, tout est varié. C'est quelque chose qui marche très fort. Voilà, mais je vais donner la parole à mon vice-président.
1: Oui, super. Justement, vous, Jacques Malavier, c'est ce qui vous a plu de qu'effectivement, chaque mercredi soir, mercredi en fin de journée, une conférence qui amène beaucoup de monde. C'est pour nourrir une curiosité où on peut passer vraiment du coq à l'âne d'une semaine à une autre, mais à chaque fois avec des intervenants de qualité pour continuer à apprendre et à avoir cette ouverture d'esprit.
18: Oui, ben, je dirais qu'on s'efforce d'avoir un champ de vision très large, c'est-à-dire il y a des conférences qui parlent de science, des conférences qui parlent uniquement de certains aspects de la Lozère très pointus, du patrimoine, des choses comme ça. Mais on essaie quand même d'ouvrir au maximum également sur des problèmes actuels, des problèmes de société. Enfin, vous avez vu qu'il y avait quand même un petit problème avec le réchauffement climatique. Donc on essaie aussi de faire des conférences qui prennent en compte tous ces problèmes d'actualité et toutes ces choses qui font qu'il va falloir réagir à un moment ou à un autre. Alors, on touche beaucoup de gens. Je dirais que le seul inconvénient, si on peut dire, de notre association, c'est que l'essentiel, mais c'est le cas de beaucoup d'associations, l'essentiel des adhérents sont des retraités. Et on aimerait toucher un peu plus des jeunes, des enseignants ou pas, ou des étudiants, enfin des gens. Tous les sujets qu'on traite pourraient intéresser des gens de tous âges. Et sachant que les conférences sont ouvertes au public gratuitement aussi, même ceux qui ne sont pas adhérents, ça pourrait être une bonne entrée vers... Voilà.
1: J'allais dire, il y a peut-être quelque chose qui peut nous rejoindre, nous, en tant que radio, mais vous, c'est on fait aussi, nous, beaucoup d'éducation aux médias d'information. Dire que de plus en plus, on peut être noyé par plein d'informations avec Internet, apporter son lot de bonnes choses, mais également de mauvaises choses. C'est parfois difficile de trouver le vrai du faux. C'est aussi ça un peu que ce que vous faites. Vous permettez, voilà, avec entre guillemets, en venant labelliser l'information avec une conférence. C'est aussi pour que les gens dans ce monde qui part un peu à droite à gauche de pas se perdre. Et je parle par exemple des fake news et des fausses informations. Quand on vient voir une conférence organisée organisée par vous, c'est aussi une manière de se rapprocher de la vérité, peu importe le sujet.
18: Alors, je ne sais pas si la vérité existe, mais en tout cas, on essaie de faire en sorte que quand on fait des conférences, ce soit des conférences grand public. Mais grand public, ça ne veut pas dire de raconter n'importe quoi à n'importe qui. C'est des conférences, en général, qui s'appuient sur, si c'est des conférences scientifiques, sur des données scientifiques récentes et à jour, pas sur des fake news, évidemment. Donc, on essaie de transmettre tout ça. Enfin, moi, j'ai toujours fait ça dans ma carrière, parce que je considérais que c'était un devoir pour quelqu'un qui fait de la recherche de transmettre aussi un peu de son savoir au niveau du public. Et je pense qu'à l'heure actuelle, c'est très important justement de donner aux gens non seulement de l'information, mais de leur donner surtout des éléments de connaissance qui leur permettent de se faire leur propre idée sur le fait que telle information est bonne ou n'est pas bonne du tout, quoi. Enfin, c'est très compliqué quand on est livré aux médias actuels de faire le tri et on est submergé de choses qu'on n'arrive pas à traiter. Donc le côté grand public, moi je pense que c'est fondamental pour ça, quoi. C'est pour ça que ça serait bien s'il y avait plus de jeunes qui venaient aux autres activités, parce qu'on organise aussi des excursions qui mélangent souvent le patrimoine, des aspects scientifiques, ça peut être de la botanique, de la géologie, l'analyse des paysages. Donc c'est vraiment très intéressant pour ceux qui participent, mais évidemment on aimerait toucher plus largement. Alors on a fait quelques conférences qui ont été filmées par KWZ TV. Et ça, c'est pas mal parce que ça permet de diffuser largement et surtout, ça permet à des gens qui n'ont pas l'occasion de venir, parce qu'ils travaillent, soit pour d'autres raisons, d'accéder à certaines. Mais bon, on ne peut pas faire ça à chaque fois, c'est lourd et compliqué.
4: Alors, si vous avez entendu un téléphone sonner, c'était peut-être Angela Merkel qui essayait de joindre la présidente de Mandine Zidel. Ou pas, c'était peut-être pas elle, hein.
19: Non, ce n'était pas elle.
4: Dommage, on aurait pu la faire passer en direct, ça aurait été bien, ça nous aurait mis un coup de projecteur sur notre radio associative.
19: Bon, il est vrai que nous avons fait une conférence sur elle, et invitée par le CERF, justement, notre but en tant que comité de jumelage franco-allemand, c'est de mieux faire connaître l'Allemagne. Et puis de faire en sorte que l'Allemagne nous connaisse mieux. Alors l'Allemagne, c'est surtout ses habitants, l'histoire, la géographie, la civilisation, enfin tout quoi, voilà. Et veiller au rapprochement franco-allemand, dans la mesure où on a vu ce que ça a donné dans l'histoire, et pour que ça ne recommence jamais. Voilà, alors je pense que le but de tous les comités de jumelage, c'est plus ou moins le même, celui-là. De faire en sorte que les deux pays se rapprochent plus. Enfin, moi, dans une autre vie, j'ai été professeur d'allemand. Alors, je connais bien l'Allemagne, j'y suis beaucoup allée. Bien que j'ai appris l'allemand ici à Mende, comme quoi tout est possible ici. Et puis voilà quoi. Alors,
4: on parle de l'Allemagne, mais il faut aussi parler de Wunsiedel.
19: Voilà, alors Wunsiedel, je vais vous la présenter. Brièvement, c'est une petite ville qui se trouve dans le nord de la Bavière, en Franconie, et qui est jumelée avec Mende depuis 1982. Voilà, et sur l'initiative d'ailleurs d'un professeur d'allemand du lycée Chaptal. À l'époque, évidemment c'est 1982, je pense que nous sommes la plus ancienne de toutes les associations présentes ici. Alors, il se trouve que moi, j'y étais. Non ? C'est vous les premiers ?
4: Non, non, oui. Bon. Ici, autour du plateau, oui.
19: Ah oui, c'est ce que j'ai voulu dire.
4: Ah, c'est ça.
19: C'est ce que j'ai voulu dire, excusez-moi. Alors, donc, ça a commencé en 1982, quand il y a trois Allemands qui sont venus ici à Mende, pour voir un peu si Mende pouvait correspondre à leur ville, le Wunsiedel. Voilà, apparemment, l'échange a été fructueux. Et il se trouve que moi, j'étais en vacances chez mes parents et que j'ai pu faire les traductions à ce moment-là, vous voyez. Alors donc, je peux dire qu'au début, j'étais là et qu'à la fin aussi. Voilà. Bon, alors, revenons-en à Wunsiedel. Wunsiedel se trouve donc dans une région boisée, un peu comme nous. Quand on arrive, on trouve que Mende et Wunsiedel ont beaucoup de paysages en commun. On ne se sent vraiment pas dépaysé. Voilà. Alors déjà, c'est ce qui rapproche les deux villes. Bon, après, c'est une ville en Allemagne. à peu près, alors qui a perdu beaucoup d'habitants ces dernières années à cause de la réunification, parce qu'avant, avant 1992, ils avaient des usines de porcelaine qui sont parties après se relocaliser en Allemagne de l'Est. Donc, ils ont forcément perdu des habitants.
4: Oui, c'était le cas dans plein de villes à cette période-là. Oui.
19: Voilà, et d'autant plus que Wunsiedel se trouve près de la frontière tchèque. Vous voyez ? Alors donc, voilà. Et puis sinon, écoutez, il y a eu une évolution. Alors nous sommes très fiers, évidemment, d'avoir pu faire perdurer les bonnes relations entre nos deux villes et qui, petit à petit, ont pris de l'importance. Enfin, pas une très grande importance, hein, parce que l'Allemagne n'est pas un sujet qui attire en général. C'est une image un peu difficile.
4: Votre présence ici, pour revenir au Forum des associations, vu que c'est l'objet de la journée, vous êtes en recherche de bénévoles, vous êtes là pour vous montrer, c'est quoi votre objectif ?
19: Alors disons que d'abord c'est de présenter notre comité, et notre comité en général il est assez connu, puisque nous sommes là depuis 1982, mais l'Allemagne ça reste un peu particulier, on va dire, par rapport à d'autres comités de jumelage, l'Italie, le Portugal, enfin, c'est pas pareil. Bon. Et puis, alors donc, il y a ça, pour faire perdurer les bonnes relations franco-allemandes, et il y a beaucoup d'échanges qui sont encore, qui ont été mis en circulation petit à petit, vous voyez, des échanges entre les lycées, des échanges entre les mairies, des échanges tout simples avec certaines personnes qui sont allées en Allemagne, qui sont revenues, qui se sont fait des amis.
4: Et la venue annuellement de du maire de Wunsiedel qui est là. Je vais passer la parole à quelqu'un d'autre. C'est très intéressant, mais en fait, on a jusqu'à 15h20, il est 15h21, donc il va falloir qu'on accélère le plateau. Oui. Je suis désolé. Comment on peut joindre pour venir chanter au sein de l'association, la voilà.
15: On peut me contacter sur mon portable au 06 70 04 39 02 ou alors en tapant Sophie Bélise ou la voilà sur Google et en général il y a toutes les infos sur le site.
1: Puis également des nouveautés cette année.
15: Oui, parce que du coup j'ai passé un diplôme, parce que avant j'étais une prof de chant qui était chanteuse et du coup qui faisait un peu avec ce qu'elle faisait, ce qu'elle avait un peu appris, et du coup j'ai passé un diplôme et donc du coup cette année il y a du coaching et il y a des masterclass, donc il va y avoir 4 masterclass, et une masterclass c'est un sujet, un thème en particulier, vous venez, on essaye de travailler ensemble et puis il y a des personnes qui peuvent simplement regarder et apprendre de ce que les autres vont apprendre dans cette masterclass.
1: Donc un peu l'actualité, donc voilà, ça c'est on l'a dit en partie les masterclass vocales qui vont arriver, une nouveauté, plus l'éveil musical, le chant ado, adulte, les cours individuels de chant, de ukulélé et de guitare. Donc Canifun, on peut le redire, du 19 au fin septembre, sur le cause demande, votre grand week-end autour du chien et plein d'animations, venez avec ou sans chien. Ce n'est pas un souci. Peut-être pour vous, le CER, le Centre d'études et de recherche Benjamin Bardi, la saison a déjà repris. C'est vrai que souvent, il faut pousser les murs pour venir voir vos conférences. Ça a repris la saison avec de nouvelles conférences.
17: On reprend la fin septembre et toute l'année jusqu'au mois de juin, fin juin. Par contre, on a des conférences qui sont soit à la salle Urbain 5, donc salle Urbain 5, c'est 150 places, ou à la salle Jean Jaurès.
1: Et peut-être justement, on sait déjà le programme de cette première conférence, on peut en dire deux mots pour terminer ?
17: Oui, la première conférence c'est le lundi, d'habitude c'est le mercredi, le lundi 28 septembre, sur la plus grande course de traîneau, de chiens de traîneau au monde, en Alaska, donc par quelqu'un qui a fait cette course et qui va venir nous la raconter ce jour-là. Voilà, ça c'est la première conférence. Après on va avoir une conférence sur la qualité des eaux et la maîtrise des eaux de l'Antiquité à nos jours sur le Nil et le barrage d'Assouan. Puis on va avoir aussi une conférence sur la grotte Chauvet. Je passe parce que je ne sais pas combien à vous mettre. Voilà, déjà,
4: toute façon, on les annonce à chaque fois dans nos informations locales.
17: Vous la recevez là,
4: voilà,
17: oui.
1: C'est pour les premières et peut-être Avec vous, Elodie, on le disait, donc le grand moment de l'association du jumelage Mand-Wunsiedel, c'est forcément le moment où les échanges se font. Mais toute l'année, vous vouliez aussi avoir des activités autour de ce jumelage. Vous pouvez en dire
20: oui.
1: deux mots.
20: Alors la prochaine échéance pour nous, c'est le voyage scolaire à Wunsiedel qui aura lieu lors des marchés de Noël. Et ensuite, on aura le repas bavarois et l'assemblée générale. Donc, ce que disait Sylvette, ce que nous, on aimerait maintenant, c'est diversifier un peu les activités, peut-être un petit peu plus ouvrir à la population, redynamiser et rendre l'allemand attractif. Donc, voilà, on essaye de mettre en place de nouvelles activités pour l'année 2026-2027.
1: Donc, on peut venir vous contacter pour ça.
20: C'est ça.
1: Merci à tous nos invités et à ces quatre associations d'avoir été présents. Donc, je rappelle, Canifun 48. Le centre d'études et de recherche Benjamin Bardi, le comité de jumelage Mand-Wunsiedel. Et là voilà, donc voilà, on invite nos auditeurs, auditrices à venir vous contacter ou carrément venir jusqu'à 17h ici même pour vous rencontrer pour ce forum des associations. Et on continue et on va terminer avec

0: Deux.
1: Bonjour.
2: Bonjour.
0: Et donc, et ben je vais peut-être commencer avec la MAP, parce qu'on n'a pas encore parlé forcément de ce genre d'association dans le différent tissu et la différence d'association qu'on a pu recevoir toute cet après-midi. Une AMAP, c'est un mot qui parle à beaucoup de personnes, mais quand même, est-ce qu'on peut représenter notamment l'AMAP du Gévaudan pour, on a toujours à la rentrée pendant l'été des nouveaux habitants qui arrivent sur le territoire, donc qui ne vous connaissent pas encore. Qu'est-ce que c'est l'AMAP du Gévaudan?
3: Alors, la MAP, donc déjà, c'est pour signifie donc, le maintien d'une agriculture paysanne de proximité. Donc, en fait, ça permet de faire se rencontrer des producteurs locaux et des adhérents consommateurs, en fait. Et le but, c'est surtout aussi de soutenir donc, ces paysans locaux et d'avoir un lien avec eux, de pouvoir aussi parfois visiter leurs fermes et donc connaître un peu leur façon de travailler et de découvrir différents types de producteurs.
0: La MAP, il me semble que si on adhère à la MAP, on peut vous voir tous les mercredis midi, c'est ça? Même d'ailleurs ici même, juste en dessous de l'espace événement Georges Fraîche. En fait, une fois qu'on adhère à la MAP, on a une espèce de catalogue de différents producteurs locaux et on vient, entre guillemets, faire ses courses dans un circuit avec le circuit court lausérien.
3: Oui, en fait, il suffit de commander en ligne sur le site internet. Et quand on vient, alors tous les mercredis, il y a les légumes et le pain. Mmh. Et ensuite, une fois par mois, il y a tous les autres producteurs. Mmh. Du coup, tout est prêt, en fait, quand on vient chercher les produits.
2: Vous avez l'habitude de dire à la MAP que vous n'êtes pas des consommateurs, mais des consommateurs. Vous venez de l'expliquer, parce qu'on peut visiter des exploitations, on peut donner un coup de main des fois si les personnes ont besoin. Et ça, c'est important, c'est plus que je viens chercher à manger, ça va plus loin que ça.
3: Oui, c'est être sensible aussi à peut-être les problèmes que peuvent rencontrer certains producteurs et en discuter. Et du coup, quand on achète un produit, on achète aussi tout un travail derrière et peut-être aussi on respecte plus leurs produits, c'est-à-dire qu'effectivement les légumes, je veux dire, ils sont un peu parfois un peu, mais comme on a dans notre jardin, quand on le fait nous-mêmes, un peu tachés mais on sait qu'ils vont être bons par contre. Voilà.
2: C'est le cas à l'association des jardins familiaux de Mende. C'est bon, ils sont bons les produits et ils sont tachés des fois.
4: Les produits qu'on produit aux jardins familiaux, c'est naturel, il n'y a pas de travaux faits spécialement. Chacun prend ses graines, fait ce qu'il a envie et parfois il y a les aléas de la nature, il y a des bêtes qui viennent, qui se posent, qui pondent et ça fait des trous sur les tomates, sur les poivrons. On va dire que les légumes, des fois, ont des formes très bizarres, mais ça n'empêche pas de les manger. Hein.
2: Rappelez-nous le principe des jardins familiaux de votre association.
4: Là, je vais laisser Louis, puisqu'il a le récapitulatif de l'association.
5: C'est une association qui existe depuis 1948.
0: Donc, c'est pas mal.
5: Nous avons un terrain à notre disposition au chapitre qui est à peu près 144 parcelles de jardin. Et comme nous partageons certains jardins en deux, nous divisons, nous avons 151, 152 jardiniers qui en bénéficient.
2: C'est fermé maintenant du coup? Parce que j'imagine que vous devez avoir des demandes chaque année de gens qui vivent dans des appartements qui aimeraient pouvoir...
5: On a toujours une liste d'attente. Donc les demandes, on les reçoit quotidiennement. Et elles sont récapitulées, on les inscrit sur liste d'attente et puis... Le jour de l'Assemblée Générale, ou une semaine après, nous faisons les attributions en fonction des jardins qui sont disponibles.
2: L'association, elle sert juste à gérer ces jardins ou vous faites des choses ensemble, des animations, des rencontres?
5: L'association ne fait pas que gérer. Enfin, c'est une association fermée quand même, on n'est pas ouvert au public extérieur. Mais entre nous, nous avons des journées qu'on appelle des journées de travaux collectifs. On en fait deux, trois par an. Et ce qui donne après chaque matinée, c'est ça se passe par matinée. Nous avons après un moment convivial où on partage les choses. Et pour resserrer un peu tout ça, nous avons au mois de juin chaque année, nous organisons une soirée grillade, on appelle ça soirée grillade.

0: Yann, chacun apporte son petit, sa contribution, et puis voilà, on passe au moment ensemble, comme ça, surtout quand il fait beau.
1: Mais ce que je notais, c'est qu'en plus d'organiser entre guillemets la logistique des terrains, il y a aussi de l'achat, de la répartition d'engrais, de semences, d'outils, j'imagine en plus que...
0: Non, ce que nous mettons à disposition des jardiniers, ce n'est pas des engrais, ce n'est pas de la semence, nous mettons simplement des outils à disposition, nous avons des brouettes, nous avons un rotophile, qu'est-ce que nous avons de plus, nous?
2: Non, c'est ça, brouette, rotophile et...
0: Ah, c'est tout.
2: Non, c'est tout. Si quelques outils pour le nettoyage, pour curer quand on fait des travaux.
0: Ouais,
2: non, on n'a pas... Effectivement, il y a des associations de jardins où ils fournissent les graines, moyennant finances toujours. Mais bon, c'est quelque chose de très difficile à gérer maintenant parce qu'il existe tellement de variétés de légumes que ça nécessiterait des moyens importants. Ouais. 150 jardins à gérer, c'est quand même pas facile.
0: Ouais.
2: Alors, puis... Il y a une particularité quand même, parce que Louis tout à l'heure parlait de la soirée grillade, c'est que c'est un espace multiculturel, voilà, dans le jardin. Donc nous avons des gens d'un peu tous les pays, nous avons des Ukrainiens, des Portugais, des Albanais, des Turcs, des Français,
0: des Marocains, des Algériens,
2: des gens du Maghreb. Et dans cette soirée grillade, la particularité, c'est que chacun amène quelque chose. Nous, on fournit les grillades, et par contre, pour, on va dire, les entrées, les légumes, chacun amène quelque chose. Donc, par exemple, on a les dames turques qui nous amènent des feuilles de vigne farcies. On a d'autres dames qui nous amènent des recettes du Maghreb. On a des gens du Portugal qui nous amènent des saucisses portugaises. Voilà, donc c'est surtout quelque chose de multiculturel et convivial.
3: Et bien vous me direz la date en off, comme ça je viendrai vous rendre visite. Pour faire le pont avec la Fédération de pêche et de protection du milieu aquatique, avec la sécheresse de cet été, ça donnait quoi les jardins? C'était plus compliqué?
0: Très compliqué. Au niveau jardin, c'était compliqué parce que les jardins, ils ont eu très chaud. Donc, les légumes, ils se sont mis un petit peu en sommeil. Un exemple, les tomates, il faisait tellement chaud que les premières fleurs, elles ont séché, elles n'ont même pas été pollinisées, elles sont tombées. Et maintenant, quand les nuits sont maintenant un peu plus fraîches, ça refleurit, ça se repollinise, mais bon, la récolte, à savoir si elle sera bonne. Voilà. C'est un exemple. Et après, nous avons des restrictions d'arrosage aussi.
1: Les terrains, les légumes ont eu très chaud, les poissons aussi, c'est toujours le cas. Il me semble, on a fait plusieurs sujets, donc cette année à 48 FM sur la fédération, les actions qu'ils mènent, et rien que je trouve que, rien que dans le nom de l'association, ce n'est pas forcément une fédération de pêcheurs, mais comme vous dites, souvent, vous êtes les premiers en première ligne pour la protection du milieu aquatique.
4: Ouais, effectivement, on compte quasiment, un peu plus de 10 000 membres finalement sur la Lozère, et c'est autant de sentinelles qui sont au bord de l'eau, et c'est les premiers à nous alerter quand il y a des soucis qui sont visibles, et des fois malheureusement les soucis sont aussi invisibles dans l'eau. On travaille pour la pêche, c'est un fait, mais du coup la pêche c'est un loisir qui repose aussi sur le vivant, et de ce fait on s'intéresse et on étudie aussi toutes les cohortes faune flore qui gravite autour de ces milieux aquatiques. Donc effectivement, un été comme celui qu'on vient de vivre est particulièrement délicat, notamment pour une espèce qui est certainement la plus emblématique en Lozère, c'est la truite fario. Et cette année, on n'a pas constaté de grosse mortalité, néanmoins on sait qu'on atteint des températures notamment qui sont vraiment limites pour la survie de l'espèce.
1: Et ça, c'est une espèce qui aime l'eau froide à partir d'une vingtaine de degrés, me semble, 20, 21, 22.
4: Ouais.
1: La truite ne peut plus survivre. Et alors, moi, le premier pour m'être baigné cette année dans le Tarn, des fois, j'ai halluciné de la chaleur, malheureusement, du cours d'eau.
4: Ouais. Et d'ailleurs, par rapport à ce sujet du Tarn, c'est intéressant de souligner, on a une association à Florac, là, qui gère toute la haute vallée du Tarn, qui a lancé un travail d'études thermiques sur le Tarn, parce que c'est un cours d'eau qui chauffe énormément. Néanmoins, on connaît des réseaux de résurgence et d'exurgence qui arrivent d'Écosse avec des températures d'eau qui sont plus faibles. Et c'est aussi des secteurs sur lesquels les poissons vont trouver un refuge thermique intéressant. Donc l'idée, c'est de les qualifier, de savoir les déterminer, pour aussi pouvoir peut-être protéger un peu mieux ces zones, parce qu'il y a beaucoup d'acteurs autour de l'eau, notamment sur le Tarn, et peut-être que il y a quelques secteurs un peu clés pour la survie de ces espèces. Donc voilà, on a des associations sur le terrain qui font un super travail à ce niveau-là pour essayer de conserver la biodiversité aquatique.
1: Tout à l'heure, ça a été dit avec notamment les scouts de France, les chefs TEN qui étaient là pour nous présenter l'association et qui nous disaient on a beau être avec des enfants lausériens, parfois à 10-12 ans, c'est la première fois qu'ils vont faire une randonnée, on les emmène camper. Je dis ça parce que il y a aussi l'école de pêche pour dire que parfois les enfants lausériens, mais pas forcément que les enfants, mais on a beau être en Lozère, on connaît parfois mal la biodiversité. Vous faites par exemple beaucoup d'actions auprès du jeune public pour qu'ils connaissent. Alors vous, entre autres, c'est mieux le milieu aquatique ?
4: Ouais, alors il y a un très gros volume qui est réalisé sur les animations scolaires. Ça va parler autant du cycle de l'eau que du cycle de vie d'une espèce en particulier, que des invertébrés qu'on va retrouver dans l'eau, ou tous ces sujets-là, au-delà de la pêche, en fait, effectivement, c'est des sujets qu'on aborde. Et effectivement, la déconnexion à nos milieux naturels, elle se constate même ici, il n'y a pas de problème. Enfin, je veux dire... Des fois, on a l'impression de l'extérieur qu'on est, on habite un coin de verdure magnifique, c'est le cas, mais n'empêche qu'on s'isole toujours un peu plus. Et de fait, on a besoin d'accompagner les gens pour aller découvrir ces territoires, quoi.
1: Justement, peut-être sur cette déconnexion parfois de personnes qui ne sont plus assez proches de la nature et qui, bah voilà, comme vous avez dit, la déconnexion, Nicole, oui, ou Dominique, vous la constatez, ou est-ce que vous dites aussi justement, grâce à la MAP ou grâce au jardin collectif, ça permet aussi de garder un contact avec la terre ? Qui veut réagir ? Par exemple, la MAP, c'est ça aussi, c'est le circuit court, mais on reste connecté à un circuit court et à bien manger, bien boire.
3: Oui, et aux produits de saison.
5: Oui, des produits de saison. Du coup, on reste connecté avec le cycle aussi naturel. Et parfois, on a la possibilité aussi d'aller donner un coup de main aux producteurs aussi, ce qui...
1: Donc, par exemple, est-ce qu'il y a, vous avez un exemple concret d'une action récemment, ou pas forcément, mais qui a eu au fil de l'année, où des membres de la MAP sont allés donner un coup de main dans une ferme lazarienne ?
5: Parfois on aide au ramassage de patates, parfois aussi si le paysan plutôt, les pieds de patates sont infectés d'oryphores, mais parfois il nous sollicite, il fait un appel, et les gens qui peuvent y aller, s'organisent aussi, font du covoiturage et vont aider le producteur.
1: Louis ou Dominique, on le disait, est-ce que avoir son jardin, être connecté aux saisons, aux légumes, aux fruits, c'est aussi une manière de, au final, être une sentinelle, on a utilisé le mot de sentinelle pour les pêcheurs au bord des cours d'eau, mais être une sentinelle, en tout cas, faire attention à ces sujets-là, environnementaux.
0: Nous sommes très très concernés par ce sujet. Donc, à partir du moment où nous avons un jardin là, c'est sûr que nous sommes tous...
2: Oui, mais nous, on a un exemple typique quand même du changement climatique.
0: Ah, oui.
2: C'est qu'il y a 40 ans en arrière, pratiquement, on ne pouvait pas faire pousser de tomates ici à Mende. Maintenant, on en est à ramasser des melons et des pastèques.
0: En plus.
2: Et donc un changement climatique, effectivement, que les jardiniers se rendent compte, parce que dans le temps on faisait des pommes de terre, des carottes, des navets, des poireaux, et là on arrive à des cultures maraîchères tout autres, quoi. Donc oui et non, parce que malgré tout c'est un petit univers, donc on voit pas tout ce qu'il y a autour, mais les jardiniers se rendent bien compte qu'il y a un changement, et surtout dans la difficulté maintenant avec l'arrosage pratiquement depuis 3 ans.
0: Depuis 3 ans, on a l'arrosage, et puis nous avons déjà vécu pendant 2 ans de suite des inondations des jardins, même 2 fois, qui se sont répétées 2 fois dans l'année à cause de ce changement, parce que quand nous avons des pluies, ce sont des épisodes cévenols. Donc le Lot au niveau des jardins, il déborde pratiquement systématiquement maintenant.
3: Il y a eu un problème aussi pour les poissons au niveau de l'éclosion. Il y a eu des épisodes cévenols à ce moment-là, il me semble.
4: Comment, pardon ?
3: Il y a eu un problème au niveau des poissons, au niveau des éclosions. Il y avait eu des épisodes cévenols.
4: Alors effectivement, c'est des cas un peu particuliers, mais la truite a une reproduction hivernale. Et d'habitude, effectivement, ces épisodes cévenols, ils arrivaient à une saison où c'est plutôt assez automnal. Et... ça va avoir un effet plutôt positif sur la rivière, c'est-à-dire que ça va nettoyer un petit peu le cours d'eau, ça va générer aussi des substrats qui sont idéaux pour la reproduction de la truite. Mais cette année, on a eu une crue particulièrement tardive quand même. Donc c'est arrivé au moment où les truites avaient déjà pondu leurs œufs qu'elles laissent dans le gravier au fond de l'eau. Et la crue a été si puissante qu'effectivement, ça a certainement levé le gravier, etc. Ça a bougé le fond de la rivière profondément. Et donc, on est sur une année où les truites la reproduction a été très mauvaise, alors que l'année d'avant était excellente. Ça, c'est les aléas, effectivement. Et le changement climatique, ça met aussi les espèces, effectivement, à rude épreuve à ce sujet-là, parce que elles ne sont pas habituées à survivre à ces conditions ni estivales ni hivernales.
1: Peut-être on dresse un constat qui n'est pas forcément très positif. Donc moi, je voudrais finir ce plateau, mais également cette émission, par peut-être des bonnes nouvelles. Et moi, je voulais dire, par rapport à la Fédération de pêche, que les jeunes, quand même, on l'a dit, s'intéressent de plus en plus. Je crois qu'il y a même au niveau national, mais c'est ressenti en Lozère, une explosion, en tout cas une progression significative du nombre de cartes de pêche de moins de 18 ans. Voilà, donc plutôt pour les enfants, c'est le cas, ça veut dire qu'il y a un renouveau, il y a un attrait pour la pêche de la part des jeunes générations.
4: Ouais, effectivement, ça se manifeste. Entre 2025 et 2026, on a gagné 1000 cartes dans un département comme la Lozère, c'est pas anodin. Et je pense que la consommation du loisir pêche évolue un petit peu, je mets des guillemets, donc je le dis parce que vous n'allez pas le voir, mais on consomme la pêche différemment. Les jeunes aujourd'hui, ils sont très tournés sur les réseaux sociaux et ça leur ouvre aussi des nouvelles portes et ils vont faire des choses qu'on n'a pas fait nous. Et c'est super parce que ça nous bouscule un petit peu dans nos habitudes, mais en même temps, c'est une révolution qui est hyper positive. Et en attendant, effectivement, ils vivent la pêche au travers des réseaux, mais ça les entraîne aussi directement au bord de l'eau, c'est génial, quoi.
1: Est-ce que justement, peut-être avec aussi les nouvelles générations qui se posent beaucoup de questions sur le dérèglement climatique, ce genre de choses, vous le voyez aussi que, je sais pas, il y a un intérêt plus fort sur autant les circuits courts pour la MAP ou alors autant des jeunes à 20, 25, 30 ans qui se disent je veux aussi avoir mon bout de jardin et faire mes légumes, autant pour des raisons économiques, j'imagine, mais aussi des raisons environnementales.
6: Nous, on a constaté qu'on n'avait pas un renouvellement des jardins de jeunes. Des jeunes, parce que les jeunes, il y a beaucoup de jeunes qui demandent un jardin. Et puis quand on leur attribue un jardin, qui voit souvent, parce que ce sont des jardins qui ont été délaissés l'année précédente, il y a du travail pour le remettre en état, il y a de l'herbe. Donc quand ils ont visité le jardin, ils disent non, il y a trop de travail. Tandis que si une personne de 40, 45, 50 ans, elle va dire oui tout de suite. Voilà, la différence, elle est là. Et ça, c'est depuis.
1: Il y a toujours eu.
6: C'est toujours. Ça n'a pas évolué.
3: D'accord, Domi. Au niveau de la MAP, il y a des jeunes qui viennent.
5: Pas énormément encore, on a un peu de mal à capter un peu, peut-être un peu des plus jeunes. On commence à avoir quand même un peu plus de jeunes parents qui sont soucieux de l'alimentation qu'ils peuvent donner aussi à leurs enfants. Et donc, comme là, les produits sont sains et du coup, aussi bons au goût et bons aussi pour la santé.
3: Mais ils sont pas plus chers, il faut le préciser aussi.
5: Et pas trop chers non plus, non. Même parfois, moi, j'ai vu le même fromage vendu dans une grande surface plus cher qu'à la MAP, par exemple. C'est pas des prix forcément excessifs comme, je pense, certains le croient. Voilà.
1: Moi aussi, pour l'avoir vécu personnellement en venant récupérer des paniers de légumes à la MAP, c'est aussi des fois l'occasion, en fait, on ne sélectionne pas les produits, on a le panier et moi plusieurs fois je suis tombé sur des légumes que je pense que je n'aurais pas acheté et on s'y intéresse et on va cuisiner des produits qu'on ne ferait pas forcément d'habitude. Il y a ça aussi qui est intéressant.
5: C'est la même chose pour moi. Des fois, ils sont plus ou moins faciles à trouver une recette, mais les maraîchères nous guident aussi, nous donnent des idées et du coup, après, on peut découvrir de nouveaux légumes, effectivement.
2: C'est quelque chose aussi qui arrive au jardin, c'est que la mixité fait qu'il y a des produits que des gens ont amenés et qui ont fait connaître à d'autres et il y a des choses qui se cultivent. Alors vous donnez des choses comme ça, par exemple, il y a les petits poivrons fins de Harrisoy que au début on s'est demandé quoi et c'est des petits poivrons très fins, très doux. qui ressemblent plus à des piments dans la forme, mais on va les appeler piments parce que c'est vraiment doux. Et ça fait partie des choses. Ah bah vous, ah vous cultivez ça comme ça, vous faites ça avec. Et on a, ça donne l'idée de découvrir d'autres façons des fois d'utiliser les produits.
0: Oui, avec les Turcs, on a cet exemple au côté. Au début, quand j'avais le jardin, je l'ai depuis 96 ans. Les Turcs, ils ne savaient pas ce que c'était les pommes de terre. Ils mettaient des haricots. C'était le pain pour eux, le haricot. Et puis, tout doucement, ils se sont mis à cultiver, à agrandir la parcelle de pommes de terre et diminuer la parcelle de haricots. Voilà, c'est pour dire que ça évolue comme ça pour tes petits trucs.
3: On donne un numéro pour la MAP avant de clôturer cette émission. C'est l'heure de finir. Ou un mail ou un site internet.
5: Alors, il y a le site internet www.mapmande.org. En fait, le mieux, c'est de taper la map du Gévaudan dans l'adresse.
3: Voilà, il y en trouve voilà. Direct.
1: Et on vous retrouve aussi les mercredis midi.
3: Sinon, on peut venir vous voir directement pour
5: des
3: informations. La Fédé de pêche, on a un contact.
4: Bon, pareil, l'idéal, c'est de taper Fédération de pêche de Lozère sur Internet. Vous allez tomber sur notre site. Vous pouvez nous contacter par mail, nous appeler. Tout est disponible sur le site Internet.
3: OK. Et pour l'association.
2: Effectivement, il y a une adresse mail que j'ai pas là, mais si on cherche les jardins familiaux aux demandes, on la trouve. C'est une adresse dans le genre les jardins familiaux aux demandes @
3: On la trouvera en tapant. Ouais, tapez pas quelque chose, ça marchera pas. Merci. Thomas.
1: Donc je vais clôturer cette émission. Donc Nicole de la MAP du Gévaudan, merci d'avoir été avec nous. Charles de la Fédération de pêche et de protection du milieu aquatique également, merci d'avoir accepté l'invitation.
4: Merci.
1: Et puis Louis et Dominique de l'association des jardins familiaux demande, merci d'avoir été avec nous, présents pour ce forum des associations. On va nous clôturer donc cette émission. On peut dire merci à la ville de Mende pour nous avoir accueillis aujourd'hui à l'espace événement Georges Fraîche ce samedi. Vous pouvez encore venir, il y a encore toutes les associations présentes, donc n'hésitez pas à venir rencontrer le tissu associatif lozérien et peut-être vous inscrire à une des activités diverses et variées sur le territoire. On va rendre l'antenne. Merci Ludovic aussi pour la technique et l'animation. Et on se retrouve pour un prochain plateau radio plus tard.
3: Allez, c'est parti. Merci à tous. Bonne fin de journée.
4: Merci.
2: Merci.

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1: Écoliers, collégiens et lycéens ont pris ou repris le chemin de l'école au milieu d'un optimisme plus ou moins mitigé.

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0: Dis donc, t'as fait quelque chose hier soir?
1: Ouais, je suis allé à un concert de reggae avec ma fiancée.
0: La nouvelle?
1: Ouais.
0: C'était bien?
1: Bah, comme du reggae, formidable 5 minutes, après ça chiant pendant 1h15.
0: Bah, t'es un gland, pourquoi t'y allais?
1: Bah, pour ma fiancée.

0: Qu'est-ce que tu fais?
1: Mais lâche!
0: Non! Tu la donnes! Donne! Tu lâches! Oh. Donne! Hey, viens là! Hey, tu donnes! Hey. Viens!
1: Oh!
0: Viens
1: hey, là. Oh.
2: Quoi? Ah, je suis pas sûr. Deux. Je suis pas sûr que ce soit la bonne méthode, ni la bonne façon pour parler au chien, tu vois.
0: Il m'a Est-ce pris tu... mon poulet!
1: Non, il t'a pas pris ton poulet. Il s'est servi en poulet.
2: Excuse-moi.
1: Je pense pas que ce soit à toi ou à nous de les éduquer, mais plutôt à eux. Voilà. Il y a quelqu'un qui sont chez eux ici, c'est pas nous. C'est bien eux. Ou nous. Alors, donc, à la limite, toi, demande-lui l'autorisation si tu peux manger avec lui, si tu veux.
0: Alors, je suis pas sûr qu'il me réponde.